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1: Retrouvons tout de suite l'éphéméride de ce 17 août. Bonne fête Yassat, Jassat, leur couleur le blanc, leur chiffre le 8. Les naissances du 17 août, Thierry Henry, le joueur de foot. Jim Courier, le tennisman. Hervé Mora, l'homme politique. Stéphane Echer, le chanteur et compositeur. Robert De Niro, l'acteur. Pierre Douglas, le journaliste, chansonnier et imitateur. En 1926, Jean Poiret, le comédien, réalisateur, auteur de La Cage aux Folles. En 1923, Robert Sabatier, le romancier, poète et académicien, auteur des Allumettes suédoises. En 1786, c'est la naissance de David Crockett, le pionnier américain. Les décès. En 2019, Michel Dedecker, l'écrivain et chroniqueur. En 2016, Arthur Hiller, le réalisateur canadien. En 2014, Pierre Vassiliou, le chanteur. En 2006, Bernard Rapp, journaliste et cinéaste. En 2005, au parc d'attractions de Saint-Paul dans l'Oise, 4 personnes sont éjectées d'une nacelle de tête d'un manège de type Grand 8 et sont grièvement blessées. En 1999, un séisme de 7,4 sur l'échelle de Richter ravage en pleine nuit le nord-ouest de la Turquie, faisant plus de 20 000 morts et 30 000 blessés. En 1998, Steve Fossey échoue dans sa tentative de tour du monde en ballon. En 1998, l'affaire Monica Lewinsky, Bill Clinton est interrogé par le grand jury fédéral américain. En 1998, c'est l'entrée en vigueur de la loi de la pastille verte sur les pare-brises des voitures les plus propres pour permettre à celles-ci de circuler lors des pics de pollution. En 1996, l'affaire Dutroux, c'est la découverte en Belgique des corps de Julie Lejeune et Mélissa Russo, enlevés le 24 juin 1995. Et le dicton, tu peux semer sans crainte quand arrive la Saint-Hyacinthe et après Saint-Roch, aiguise ton soc.
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0: Bonjour à tous, aujourd'hui nous fêtons Hyacinthe. Les planètes vont-elles perturber votre humeur aujourd'hui?
1: Ah oui, Bélier, vous manquez de tonus. Faites donc une cure de vitamines si besoin.
0: Taureau, l'arrivée de Mars dans un signe d'eau vous apporte énergie et assurance.
1: Les Gémeaux, ce soutien d'astre bénéfique tombera on ne peut mieux, car vous serez dans l'ensemble d'humeur assez nonchalante.
0: Cancer, n'hésitez pas à remettre en cause certains des choix que vous avez arrêtés.
1: Les Lions, Pluton va décupler votre ambition et vous pousser à vous battre avec acharnement pour obtenir ce que vous voulez.
0: Vierge, prenez les initiatives que l'on attend de vous et les obstacles que vous imaginez insurmontables disparaîtront très vite. Mais si.
1: Balance, vous avancez dans des projets de grande envergure du côté de votre vie personnelle.
0: Scorpion, Jupiter et Vénus vous apporteront le soutien de la chance et vous permettront de travailler dans une ambiance conviviale et agréable.
1: Sagittaire, profitez de l'instant présent et avancez en toute sérénité.
0: Capricorne, vous aurez besoin de beaucoup de courage et de perspicacité pour faire face à des difficultés qui vont se présenter.
1: Verseau, vous savourez chaque moment. Le temps qui passe sera un pur bonheur.
0: Enfin, Poisson, si vous avez des problèmes touchant de près ou de loin vos proches, ils seront rapidement résolus dans le courant de la journée. Bonne journée à tous. Demain, nous fêterons Hélène.

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3: Retrouvons tout de suite l'éphéméride de ce 17 août. Bonne fête Yassate, Jassate. Leur couleur le blanc, leur chiffre le 8. Les naissances du 17 août. Thierry Henry, le joueur de foot. Jim Courier, le tennisman. Hervé Morin, l'homme politique. Stéphane Echer, le chanteur et compositeur. Robert De Niro, l'acteur. Pierre Douglas, le journaliste, chansonnier et imitateur. En 1926, Jean Poiret, le comédien, réalisateur, auteur de La Cage aux Folles. En 1923, Robert Sabatier, le romancier, poète et académicien, auteur des Allumettes suédoises. En 1786, c'est la naissance de David Crockett, le pionnier américain. Les décès. En 2019, Michel Dedecker, l'écrivain et chroniqueur. En 2016, Arthur Hiller, le réalisateur canadien. En 2014, Pierre Vassiliou, le chanteur. En 2006, Bernard Rapp, journaliste et cinéaste. En 2005, au parc d'attractions de Saint-Paul dans l'Oise, 4 personnes sont éjectées d'une nacelle de tête d'un manège de type Grand 8 et sont grièvement blessées. En 1999, un séisme de 7,4 sur l'échelle de Richter ravage en pleine nuit le nord-ouest de la Turquie, faisant plus de 20 000 morts et 30 000 blessés. En 1998, Steve Fossey échoue dans sa tentative de tour du monde en ballon. En 1998, l'affaire Monica Lewinsky, Bill Clinton est interrogé par le grand jury fédéral américain. En 1998, c'est l'entrée en vigueur de la loi de la pastille verte sur les pare-brises des voitures les plus propres pour permettre à celles-ci de circuler lors des pics de pollution. En 1996, l'affaire Dutroux, c'est la découverte en Belgique des corps de Julie Lejeune et Mélissa Russo, enlevés le 24 juin 1995. Et le dicton, tu peux semer sans crainte quand arrive la Saint-Hyacinthe et après Saint-Roch, aiguise ton soc.
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9: Le Festif Rémy vous est proposé encore pour ce 17 août à Saint-Maurice. Rendez-vous sur le secteur de la salle multi-activité, buvette, repas brasero, balade en calèche, musique et guinguette, marché des artisans et des producteurs et puis également l'accueil des touristes. C'est à partir de 18h30. L'association Le Ménil Accueil vous propose pour ce 17 août à 18h30 un pot d'accueil des vacanciers. Ça sera sous le préau de la familiale. Tombola gratuite, petites animations et possibilité de vous restaurer sur place. Pot d'accueil pour les vacanciers également au camping du Tio. C'est pour ce lundi à partir de 17h. Mardi, vous allez pouvoir retrouver le marché d'été à Bussan avec de nombreux exposants. Hall de la Mouline de 17h à 21h. Et pour ce 18 août, la Bussinette et Récré vous propose également hot dog, tartines et animations musicales. Et puis je vous annonce que ça sera bientôt la dernière pour les rues en fête au Tio. Dernier événement proposé donc le jeudi 20 août avec une nouvelle fois plein d'animations dans les rues du Tio. Puis comme d'habitude, marché et camelot devant la mairie. Le jeudi 20 août, il y a le tissage en famille proposé au musée du textile à Ventron. Comme à chaque fois, un rendez-vous pour toute la famille dès 14h30 avec visite du musée adapté pour tous, mise en route des machines et atelier de tissage pour les enfants. Plus d'infos sur le site musée.ventron.fr. La Société des Fêtes de Bussan vous propose un concours de pétanque en doublette pour le vendredi 21 août. Ça sera à partir de 13h30 pour les inscriptions, place de la Mouline. 3€ par joueur, c'est ouvert à tous avec une buvette sur place. L'Harmonie de Bussan-Saint-Maurice vous propose une soirée d'été le vendredi 21 août. Rendez-vous sous la halle de la Mouline à Bussan à partir de 19h avec un menu complet à 12€ par personne, animation musicale par Denis Sembach. Il est conseillé de réserver pour le repas au 06 83 26 20 73. Avec le Théâtre du Peuple de Bussan, vous pouvez encore retrouver jusqu'au 28 août la grande pièce de l'été Héritier des Brumes, La folle histoire du Théâtre du Peuple, une saga en feuilleton de 6 épisodes à découvrir sur la journée. Et puis il y aura encore les éphémères pour le vendredi 21 août. Plus d'infos sur le site théâtredupeuple.com. Retrouvez encore pour le vendredi 21 août le marché nocturne des producteurs locaux à Ferdru, au Rucher de la Colline, de 17h à 21h. Avec l'association IPAC, retrouvez les veillées interculturelles à la chapelle de Travexin à Cornimont. Pour le vendredi 21 août, ce sera une veillée ukrainienne. Ça commencera dès 20h. Renseignements avec le site ipac-cie.com. La collatitude du Ballon d'Alsace est prévue pour le dimanche 23 août. Départ depuis le pump track de Saint-Maurice. Alors ce sera toute la journée, de 9h à 22h avec de nombreuses animations, buvettes, restauration sur place, différents ateliers, concerts. Et puis bien sûr, vous allez pouvoir monter le Ballon d'Alsace à vélo.
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1: Bonjour à tous, aujourd'hui nous fêtons Hyacinthe. Les planètes vont-elles perturber votre humeur aujourd'hui ?
2: Ah oui, Bélier, vous manquez de tonus. Faites donc une cure de vitamines si besoin.
1: Taureau, l'arrivée de Mars dans un signe d'eau vous apporte énergie et assurance.
2: Les Gémeaux, ce soutien d'astres bénéfique tombera on ne peut mieux, car vous serez dans l'ensemble d'humeur assez nonchalante.
1: Cancer, n'hésitez pas à remettre en cause certains des choix que vous avez arrêtés.
2: Les Lions, Pluton va décupler votre ambition et vous pousser à vous battre avec acharnement pour obtenir ce que vous voulez.
1: Vierge, prenez les initiatives que l'on attend de vous et les obstacles que vous imaginez insurmontables disparaîtront très vite. Mais si.
2: Balance, vous avancez dans des projets de grande envergure du côté de votre vie personnelle.
1: Scorpion, Jupiter et Vénus vous apporteront le soutien de la chance et vous permettront de travailler dans une ambiance conviviale et agréable.
2: Sagittaire, profitez de l'instant présent et avancez en toute sérénité.
1: Capricorne, vous aurez besoin de beaucoup de courage et de perspicacité pour faire face à des difficultés qui vont se présenter.
2: Verseau, vous savourez chaque moment. Le temps qui passe sera un pur bonheur.
1: Enfin, Poisson, si vous avez des problèmes touchant de près ou de loin vos proches, ils seront rapidement résolus dans le courant de la journée. Bonne journée à tous. Demain, nous fêterons Hélène.
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0: Radio des Ballons, ensemble de nos centres émissions. Ben voilà, nous avons passé le 15 août, c'est plus tout à fait pareil maintenant. Nous allons aller tout doucement comme ça vers la fin du mois. Bonne journée à toutes et à tous, c'est Raymond, nous sommes ensemble sur l'ensemble donc de nos centres émissions pour cette émission qui reste spéciale été de ce lundi 17 août. Le soleil s'est levé à 6h45 et bientôt nous rattraper. Et nous fêtons aujourd'hui Hyacinthe. Eh oui. Puis il y en a d'autres, mais je ne vous les donnerai pas. Tous les cas, vous allez retrouver le meilleur de Radio des Ballons dans ces 2 heures de programme en commun.
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0: La vie au pays des lacs, Gérardmer, la Moselotte et la Bresse, l'accueil des vacanciers, c'est à Cornimont le lundi dès 18h30 à la salle des fêtes à la Bresse. Lundi également de 10h à midi devant l'office de tourisme et à Vanier le lundi de 10h à midi dans l'office de tourisme. Des rendez-vous aussi avec l'exposition de l'association Art et Traditions Populaires Jérômois. C'est jusqu'au mercredi 19 août. Les caricatures de Jean Grossier, vous les découvrirez, c'était celle à l'époque, dans les années 70, des journaux, les annonces des Hautes-Vosges, alors qu'il voulait créer une édition, l'écho du Pays des Lacs, et c'était pour contrer l'écho des Vosges à l'époque. Alors, il y a les points et mesures, les outils insolites, et vous découvrirez notamment les fameux thermomètres de Bussan. C'est de Vincent Baudin et Jean-Pierre Stocchetti. Et c'est à l'espace Tilleul, salle Jean Grossier, mais c'est donc au rez-de-chaussée de l'espace Tilleul. Et c'est donc tout au long de cette semaine et après. Les veillées interculturelles de la chapelle de Travexin, avec des rendez-vous, notamment justement aussi le mercredi 19 août, on parlera Ukraine. On écoutera l'Ukraine avec Ouliana Oborchevska et Sofia Leitcha, ça se prononce certainement pas comme cela. Le mercredi 26 août, ce sera la Géorgie avec Alexandra Koteka et Tomas Vidbovski. Et le mercredi 2 septembre, la Bulgarie avec Milena Zeliakova. Et l'atelier participatif associé, la cuisine géorgienne avec Alexia, mercredi, jeudi 26 et 27 août en journée. Et la cuisine du monde également avec Alexia, les 5 et 6 septembre. Donc là, nous n'y sommes pas encore. Une veillée ukrainienne sont les grandes veillées qui auront lieu donc lors de toutes ces journées avec Alexandra Koteka et Tomas Vibowski, jeudi 27 août à 20h. Et veillée du monde, ce sera le dimanche 6 septembre. Et puis bienvenue aux vacanciers également, tout à l'heure, mais à Saulsur, c'est le mardi à 18h30. Ça change d'ailleurs de l'ordinaire. Et jusqu'au 23 octobre, droit des femmes au fil du temps, portrait de Vosgienne, c'est au musée

0: Un grand souvenir s'il en est, hein. En 2009, c'était William Scheller qui sortait dans un vieux rock and roll, 7h08.
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0: Et il y a un don du sang, ce sera ce mercredi 19 août, donc ça approche de 15h30 à 19h30 au Palais des Congrès de Remiremont, organisé bien sûr par l'établissement français du sang et l'association locale La Mano Negra, Out of Time Man.

La Mano Negra à Otafa, Time Man, 7h11. Il y a le forum des associations qui était prévu le 29 août, mais qui est reporté au 5 septembre, sachez-le, de 10h à 18h, au Palais des Congrès de Remiremont avec Radio des Ballons. Bien sûr, Kyo, l'équilibre.

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2: Le Finlandais volant, un surnom qui lui va très bien. On parle bien là de Paavo Nurmi. Le Scandinave a vu le jour le 13 juin 1897 au sein d'une famille très modeste. Et c'est dès sa plus tendre enfance que l'envie de courir va le posséder pour le porter ainsi vers les sommets. Ses premiers importants faits d'armes sont relevés aux Jeux Olympiques d'Anvers en Belgique en 1920. Il a 23 ans. S'il prend l'argent sur le 5000 mètres, le Finlandais subtilise l'or sur le 10 000, le cross en individuel et par équipe. 4 ans plus tard, à Paris, c'est la Razzia de Paavo. Aucun titre ne lui échappe, ceux des épreuves précédemment citées, mis à part le 10 000 mètres, mais aussi ceux du 1500 mètres et du 3000 mètres par équipe. En 1928, à Amsterdam, à 31 ans, le poids de l'âge s'installe, mais Nurmi arrive tout de même à s'adjuger les lauriers sur le 10 000 mètres et l'argent sur le 5000 mètres et le 3000 mètres steeple. Au total, 9 médailles d'or olympiques et 3 d'argent, 12 breloques. Ce n'est plus extraordinaire, mais tout bonnement légendaire. Mais outre le fait sportif, Paavo Nurmi a révolutionné ce domaine de l'endurance, que ce soit dans les entraînements que dans la préparation. Pris dans les mailles du filet pour professionnalisme à la fin de sa carrière, ce sera toutefois lui qui sera le dernier porteur de la flamme olympique lors des Jeux olympiques d'été d'Helsinki en 1952. Le Finlandais s'envolera au sein de sa dernière demeure en 1973 à la suite d'une longue maladie. Allez, on se donne rendez-vous demain pour d'autres histoires d'un jour avec Mémoire Sport.
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Gims Moganga, 7h21. Il y a un atelier de photographie et de formes végétales demain de 14h30 à 16h. C'est l'atelier artistique au jardin d'altitude du Haut-Chitelet dans le cadre de son programme d'été. Les courses vont arriver avec notre ami habituel, mais voici Usher et Pitbull, Digigot US Falling in Love.

0: Thank you, DJ.
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3: Bonjour, bonjour à tous. Retour à Clairefontaine-Deauville et les 3600 mètres de la grande course de haies à l'occasion du Quintet Plus de ce lundi 17 août 2026. Ils seront 16 protagonistes âgés de 5 ans et au-dessus. Départ prévu 18h30. En tête de notre sélection, le 3, Rock'n'Roll, toujours compétitif du haut de ses 8 ans. Il peut se rappeler à notre bon souvenir et venir l'emporter. Celui du 15, Risque du Briset, bien placé en bas de tableau dans cette épreuve. Le 8, Hacker du Berlet, donne toujours le meilleur de lui-même dans un parcours. Le 10, Naruto, jugé sur sa vraie valeur, sa place est dans la bonne combinaison. Et enfin le 12, le relais des places. Bénéficiant de la confiance de son entraînement, il complétera notre sélection. Une sélection que vous pouvez retrouver sur ma chaîne YouTube Tom Kazak, les pronostics hippiques avec mes dernières minutes. Donc notre choix aujourd'hui, premier le 3, Rock'n'Roll. Second le 15, Risque du Briset. Troisième le 8, Hacker du Berlet. Quatrième le 10, Naruto. Cinquième le 12, Laurel et des places. Le second choix le 2, le 5 et le 4. Et à vous la fortune.
4: Claude Vanly, je suis sur Radio des Ballons. Ça pète le feu.
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1: Avec Radio des Ballons, voici les offres d'emploi de notre secteur vosgien.
2: L'hôtel-restaurant du Rouge Gazon à Saint-Maurice, qui va reprendre ses activités, est à la recherche d'un chef cuisinier pour un poste en CDI à 39 heures par semaine. Pour postuler, on vous demande 2 ans d'expérience. Et puis, l'équipe de l'hôtel-restaurant du Rouge Gazon recherche également un aide cuisinier. Là, c'est pour un contrat à durée déterminée de 6 mois à 35 heures par semaine, un poste ouvert aux débutants. L'hôtel des Bains, situé à Gérardmer, est à la recherche d'une femme de chambre, employée polyvalente, pour un poste en CDI à 35 heures par semaine, et c'est ouvert aux débutants. La municipalité de la Bresse est à la recherche d'un adjoint technique et de bâtiment. C'est pour un contrat à durée déterminée de 6 mois à 35 heures par semaine. Ce poste est à pourvoir à partir du 15 septembre. On vous demande 6 mois d'expérience avec formation CAP, BEP ou équivalent dans les travaux publics. La Courtine à Remiremont est à la recherche d'un infirmier pour un poste en CDI à 35 heures par semaine. Pour postuler, on vous demande au moins 1 an d'expérience avec formation Bac plus 3 plus 4 et diplôme d'infirmier. Grand Moulin Auto à Saint-Étienne-les-Remiremont est à la recherche d'un dépanneur remorque et véhicule léger pour un poste en CDI à 39 heures par semaine. C'est ouvert aux débutants, titulaires du permis B et C. Et puis toujours avec Grand Moulin Auto à Saint-Étienne, un mécanicien service rapide auto est recherché pour un CDI à 39 heures par semaine, poste ouvert aux débutants, titulaires du permis. Sur Saint-Étienne-les-Remiremont, une conseillère de vente pour l'enseigne Kiabi est recherchée. C'est pour un contrat à durée déterminée de 3 mois, à temps partiel, 25 heures par semaine. Prise de poste à partir du 1er septembre. 1 an d'expérience dans la vente est demandé. À Saint-Nabord, un plombier chauffagiste est recherché pour un poste en CDI à 40 heures par semaine. Alors, c'est un poste qui est accessible dès les débutants avec CAP, BEP ou équivalent en chauffage. Sur la commune d'Éloie, on recherche un agent d'exploitation en transport routier de marchandises pour un poste en CDI à 43 heures par semaine. 2 ans d'expérience sont demandés avec également le CACES chariot élévateur. À Arches, on vous propose un poste d'aide conducteur pour une mission intérimaire de 10 mois à 35 heures par semaine. Vous travaillerez en papeterie pour la préparation de bobinage. On vous demande également le CACES R485 ainsi que 4 ans d'expérience. À Arches, on vous propose un poste en alternance pour un contrat d'apprentissage en tant qu'apprenti animateur péri et extrascolaire. C'est pour un CDD de 12 mois à 35 heures par semaine.
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0: Salut, c'est Raphaël et voici la une de votre quotidien Vosges Matin pour ce lundi. En page Vosges, un été compliqué pour passer le permis CHAM cybercriminalité, données fiscales, une fuite massive frappe à 678 000 Français. Épinal, ils offrent un peu de liberté aux détenus. En terrasse avec les confidences de Mademoiselle Serge. Le tir en sport avec la Bresso de Paula Oudot qui vise plus haut. En page environnement, l'incendie belge est ressenti jusqu'en Lorraine. Et puis avec Vosges Matin, il y a le journal de Saint-Dié-Remiremont. À Némont-les-Fosses, un arrêté municipal oblige à tenir son chien en laisse, inclut les chats par erreur. Saint-Dié, Richard Camus, gérant de Vega BD et grand collectionneur. Et puis Gérard Armé, à cause de la sécheresse et des fortes chaleurs, les promeneurs sont invités à reporter leurs activités de loisirs dans les zones boisées. Excellente journée avec Radio des Ballons et à tout à l'heure.
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0: Phil Barney, son fameux Un enfant de toi, sorti en 1993, il est 7h39.
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0: Jeudi, ce sera tissage en famille. Tous ces jeudis de vacances scolaires, c'est encore là les vacances scolaires. Hein. Rendez-vous donc ce 20 août, adultes 6 euros, enfants 10-15 ans 3,50. Visite du musée adapté aux enfants, mise en route des machines, atelier tissage pour les enfants. C'est bien sûr route du col d'Audrenne à Ventron. Grandmaster Flash, The Message.

0: Monster Flash, The Message, 7h42, c'est les marchés d'été à Bussan. Et ce mardi 18 août, la Busnet et Récré proposent hot dog et tartines, animation musicale, concert par les musiciens de Récré. Non, nous les connaissons bien. Voici Cake, Preps, Preps, Preps.
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1: 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Pratiquement 8h moins le quart, hein, on n'est pas loin. Je sais pas, mon horloge est mal réglé ce matin. L'association Art et Tradition Populaire Jérômois organise l'exposition Gérardmer, donc des caricatures de Jean Grossier, celle des annonces des Hauts-de-Vosges à une époque. Et puis les poids de mesure, les outils insolites, Vincent Baudin et Jean-Pierre Stocchetti. C'est jusqu'au 19 août, alors profitez-en. C'est gratuit, c'est à salle Jean Grossier de l'espace Tilleul. Et de 10h à midi et de 15h à 19h. Et vous donnerez le bonjour de ma part donc Martine Grossier, bien entendu, qui a été la cheville ouvrière de cette expo. Et voici.
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1: Johnny Hallyday, Alléluia.

0: Johnny, alléluia, 7h48, ça doit être ça. Hein? Bon, en tous les cas, aujourd'hui, nous sommes le lundi 17 août. Nous fêtons Hyacinthe et le soleil s'est levé à 6h45. Il se couchera à 21h et quelques 3 minutes.
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0: Que s'est-il passé un 17 août? Eh bien, en 1786, c'était la naissance du pionnier américain David Crockett, eh oui, qui est mort en 1834. Et en 1932, c'est la naissance de l'écrivain britannique V.S. Naipaul, qui est mort le 11 août 2018. En 1945, là, c'était la proclamation de l'indépendance de l'Indonésie, qui ne sera effective qu'en 1949, vous comprendrez pourquoi. En 1955, c'est la mort du peintre Fernand Léger. Et en 1960, l'indépendance du Gabon. Alors, Marie-Rose, qu'a dit le docteur pour ton père? Bon, il va mieux, Robert. Le docteur a même dit qu'il devait boire un verre de vin à chaque repas. Papa, maman, venez voir Pépé, il est tout bizarre. Ma parole, chérie, je suis certain qu'il a pris au moins une semaine d'avance sur son traitement. L'horoscope, dans quelques instants. Et voici Mylène Farmer, c'est à qui le tour?

0: Bonjour à tous, aujourd'hui nous fêtons Hyacinthe. Les planètes vont-elles perturber votre humeur aujourd'hui?
1: Ah oui, Bélier, vous manquez de tonus. Faites donc une cure de vitamines si besoin.
0: Taureau, l'arrivée de Mars dans un signe d'eau vous apporte énergie et assurance.
1: Les Gémeaux, ce soutien d'astre bénéfique tombera on ne peut mieux, car vous serez dans l'ensemble d'humeur assez nonchalante.
0: Cancer, n'hésitez pas à remettre en cause certains des choix que vous avez arrêtés.
1: Les Lions, Pluton va décupler votre ambition et vous pousser à vous battre avec acharnement pour obtenir ce que vous voulez.
0: Vierge, prenez les initiatives que l'on attend de vous et les obstacles que vous imaginez insurmontables disparaîtront très vite. Mais si.
1: Balance, vous avancez dans des projets de grande envergure du côté de votre vie personnelle.
0: Scorpion, Jupiter et Vénus vous apporteront le soutien de la chance et vous permettront de travailler dans une ambiance conviviale et agréable.
1: Sagittaire, profitez de l'instant présent et avancez en toute sérénité.
0: Capricorne, vous aurez besoin de beaucoup de courage et de perspicacité pour faire face à des difficultés qui vont se présenter.
1: Verseau, vous savourez chaque moment. Le temps qui passe sera un pur bonheur.
0: Enfin, Poisson, si vous avez des problèmes touchant de près ou de loin vos proches, ils seront rapidement résolus dans le courant de la journée. Bonne journée à tous. Demain, nous fêterons Hélène.
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0: 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Et après l'actualité, nous jouons.
1: Actualité de ce lundi. Un sexagénaire de Neuchâtel, déjà connu de la justice pour plusieurs affaires de pédocriminalité, a récemment envoyé depuis son téléphone portable une vidéo sordide du viol d'une fillette de 5 ans, un Allemand pédophile. L'accusé, déjà condamné par le passé pour détention d'images et vidéos à caractère pédopornographique, il est aussi mis en cause dans une affaire de viol sur mineur et est actuellement sous contrôle judiciaire. Il vient donc de comparaître pour l'envoi de cette vidéo, et bien qu'il ait nié les faits, les preuves accablantes contre lui ont fait qu'il vient d'être condamné à 30 mois de prison, dont 12 avec sursis, et maintien en détention. À Golbey, samedi vers 4h25, un automobiliste a tenté de semer les forces de l'ordre qui voulaient le contrôler. Il a commis plusieurs infractions avant d'être stoppé. L'homme a échangé sa place avec son passager, mais son plan n'a pas fonctionné. Il était en état d'ébriété et a été placé en garde à vue. Samedi au Bailparc de la Bresse, il était environ 12h30, lorsqu'un Alsacien de 17 ans a lourdement chuté à VTT. Le jeune homme, souffrant de plusieurs blessures, dont un traumatisme crânien, a été pris en charge par les pompiers spécialisés en milieu périlleux, puis a été héliporté à l'hôpital de Saint-Dié. Sur la commune d'Uxenier, samedi, une habitante qui se promenait a aperçu une camionnette dans le cours d'eau Lavière. Il y avait juste une vingtaine de centimètres d'eau et un homme était en train de laver son véhicule avec un seau. La femme a pris l'automobiliste en photo qu'elle a partagé sur les réseaux sociaux. Inutile de préciser que c'est un acte interdit, d'autant plus en cette période de sécheresse. Nous avons appris le décès de Marie-Vonne Grosdemange, née Peter, âgée de 88 ans. Ses obsèques sont prévues jeudi à 14h30 à l'église de Saulsur. Décès d'Anne-Marie Roussel, née Mougin, âgée de 88 ans. Ses obsèques sont prévues mercredi à 10h en l'église de Cournimont. Décès de Gérard Mougin, âgé de 76 ans. Ses obsèques seront célébrées mardi à 10h en l'église de Saulsur. Décès de Jean-Luc Debac, âgé de 73 ans. Ses obsèques sont prévues mardi à 14h en l'église de Ventron. Je vous rappelle les obsèques d'Edmond Guéchouin de Namer, âgé de 97 ans du Tillot, célébré mercredi à 15h à la chapelle du cimetière central de Mulhouse. Les obsèques de Suzanne Schwarzwalder, née Adam, âgée de 94 ans de Chesnay-Ménil, sont prévues jeudi à 14h à la maison funéraire Saint-Michel d'Épinal. Les obsèques de Michel Picard, née Homser, âgée de 94 ans, sont prévues mardi à 16h en l'église de la Bresse. Le sport avec le football et le premier tour de la Coupe de France pour les clubs vosgiens avec Bazoil qui a été battu par Pouxeux-Germainil. Imont a été battu par Saint-Nabor 0-5. La Chapelle aux Bois battue par Plombières 1-2. Saint-Michel battu par Vanier 0-1. La Vallée de la Moselle battue par Ramonchamp 0-20. Saint-Amé a fait match nul avec Remiremont-Saint-Étienne 0 partout. Saint-Amé est qualifié au tir au but. Le Toli a été battu par le FC Haute-Moselotte 1-4. Le Tillot a battu Senon 5-0. Saulsur battu par Gérardmer 1-4. Le Val d'Ajol battu par Domartin les Remiremont 0-6. La natation avec les championnats d'Europe. Léon Marchand a remporté l'or sur le 400 mètres nage libre et au final 11 médailles pour les Bleus, dont 4 en or. En tennis de table, Félix Le

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1: Et à cette heure-ci, Dominique, nous jouons, vous gagnez. Alors, plein de lots, je vous fais un package terrible en cette fin de saison. Vous gagnez une entrée pour Vesserlin. Vous gagnez une entrée pour la volerie des aigles, version enfant, pour la ferme aventure. Pour Bolder, ce sera le bois des lutins. Il faut gagner pour Sigolande également. Pour la volerie des aigles, alors version maintenant adulte, vous gagnez une entrée également pour la montagne des singes, une autre pour Didyland, une autre pour... ça fera deux pour la ferme aventure, ouais, c'est un événement. En tous les cas, vous avez aussi le passe pour la Haute-Saône, le musée d'art militaire de Vincey, encore la ville de Champagnay. Alors, 03 29 28 10 34, qui chante, vous le connaissez tous évidemment, 03 29 28 10 34, c'est parti.

Bravo à nos gagnants. Et oui, c'était évidemment Michel Sardou, Les yeux d'un animal. Dans les minutes qui viennent, Bobby Had, Grégoire, et en voici Lanaka. Je graverai nos deux noms. Je me souviens.

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1: Retrouvons tout de suite l'éphéméride de ce 17 août. Bonne fête Yassat, Jassat, leur couleur le blanc, leur chiffre le 8. Les naissances du 17 août, Thierry Henry, le joueur de foot. Jim Courier, le tennisman. Hervé Moral, homme politique. Stéphane Escher, le chanteur et compositeur. Robert De Niro, l'acteur. Pierre Douglas, le journaliste, chansonnier et imitateur. En 1926, Jean Poiret, le comédien, réalisateur, auteur de La Cage aux Folles. En 1923, Robert Sabatier, le romancier, poète et académicien, auteur des Allumettes suédoises. En 1786, c'est la naissance de David Crockett, le pionnier américain. Les décès. En 2019, Michel Dedecker, l'écrivain et chroniqueur. En 2016, Arthur Hiller, le réalisateur canadien. En 2014, Pierre Vassiliou, le chanteur. En 2006, Bernard Rapp, journaliste et cinéaste. En 2005, au parc d'attractions de Saint-Paul dans l'Oise, 4 personnes sont éjectées d'une nacelle de tête d'un manège de type Grand 8 et sont grièvement blessées. En 1999, un séisme de 7,4 sur l'échelle de Richter ravage en pleine nuit le nord-ouest de la Turquie, faisant plus de 20 000 morts et 30 000 blessés. En 1998, Steve Fossey échoue dans sa tentative de tour du monde en ballon. En 1998, l'affaire Monica Lewinsky, Bill Clinton est interrogé par le grand jury fédéral américain. En 1998, c'est l'entrée en vigueur de la loi de la pastille verte sur les pare-brises des voitures les plus propres pour permettre à celles-ci de circuler lors des pics de pollution. En 1996, l'affaire Dutroux, c'est la découverte en Belgique des corps de Julie Lejeune et Mélissa Russo, enlevés le 24 juin 1995. Et le dicton, tu peux semer sans crainte quand arrive la Saint-Hyacinthe, et après Saint-Roch, aiguise ton soc.
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1: Actualité de ce lundi. Un sexagénaire de Neuchâtel, déjà connu de la justice pour plusieurs affaires de pédocriminalité, a récemment envoyé depuis son téléphone portable une vidéo sordide du viol d'une fillette de 5 ans, un Allemand pédophile. L'accusé, déjà condamné par le passé pour détention d'images et vidéos à caractère pédopornographique, il est aussi mis en cause dans une affaire de viol sur mineur et est actuellement sous contrôle judiciaire. Il vient donc de comparaître pour l'envoi de cette vidéo. Et bien qu'il ait nié les faits, les preuves accablantes contre lui ont fait qu'il vient d'être condamné à 30 mois de prison, dont 12 avec sursis, et maintien en détention. À Golbey, samedi vers 4h25, un automobiliste a tenté de semer les forces de l'ordre qui voulaient le contrôler. Il a commis plusieurs infractions avant d'être stoppé. L'homme a échangé sa place avec son passager, mais son plan n'a pas fonctionné. Il était en état d'ébriété et a été placé en garde à vue. Samedi au Bike-Park de la Bresse, il était environ 12h30 lorsqu'un Alsacien de 17 ans a lourdement chuté à VTT. Le jeune homme souffrant de plusieurs blessures dont un traumatisme crânien a été pris en charge par les pompiers spécialisés en milieu périlleux, puis a été héliporté à l'hôpital de Saint-Dié. Sur la commune d'Uxenier, samedi, une habitante qui se promenait a aperçu une camionnette dans le cours d'eau Lavière. Il y avait juste une vingtaine de centimètres d'eau et un homme était en train de laver son véhicule avec un seau. La femme a pris l'automobiliste en photo qu'elle a partagé sur les réseaux sociaux. Inutile de préciser que c'est un acte interdit, d'autant plus en cette période de sécheresse. Nous avons appris le décès de Marie-Yvonne Grosdemange, née Pétard, âgée de 88 ans. Ses obsèques sont prévues jeudi à 14h30 en l'église de Saulsur. Décès d'Anne-Marie Roussel, née Mougin, âgée de 88 ans. Ses obsèques sont prévues mercredi à 10h en l'église de Cournimont. Décès de Gérard Mougin, âgé de 76 ans. Ses obsèques seront célébrées mardi à 10h en l'église de Saulsur. Décès de Jean-Luc Debac, âgé de 73 ans. Ses obsèques sont prévues mardi à 14h en l'église de Ventron. Je vous rappelle les obsèques d'Edmond Geschwindenhammer, âgé de 97 ans du Tillot, célébrées mercredi à 15h à la chapelle du cimetière central de Mulhouse. Les obsèques de Suzanne Schwarzwalder, née Adam, âgée de 94 ans de Chesnay-Ménil, sont prévues jeudi à 14h à la maison funéraire Saint-Michel d'Épinal. Les obsèques de Michel Picard, née Homser, âgée de 94 ans, sont prévues mardi à 16h en l'église de la Bresse. Le sport avec le football et le premier tour de la Coupe de France pour les clubs vosgiens avec Bazoil qui a été battu par Pouxeux-Germainil. Imont a été battu par Saint-Nabor 0-5. La Chapelle aux Bois battue par Plombières 1-2. Saint-Michel battu par Vanier 0-1. La Vallée de la Moselle battue par Ramonchamp 0-20. Saint-Amé a fait match nul avec Remiremont-Saint-Étienne 0 partout. Saint-Amé est qualifié au tir au but. Le Toli a été battu par le FC Haute-Moselotte 1-4. Le Tillot a battu Senone 5-0. Saulsur battu par Gérardmer 1-4. Le Val d'Ajol battu par Domartin les Remiremont 0-6. La natation avec les championnats d'Europe. Léon Marchand a remporté l'or sur le 400 mètres nage libre et au final 11 médailles pour les Bleus, dont 4 en or. En tennis de table, Félix Lebrun devient le premier Français à remporter le Grand Smash. Et puis l'athlétisme, les championnats d'Europe avec la France qui repart avec 11 médailles, 3 en argent et 8 en bronze. La météo pour ce lundi, eh bien des nuages, de la pluie avec même des orages annoncés, 25 degrés au mieux, soleil et nuages pour mardi de 16 à 29 degrés, soleil, nuages et quelques pluies pour mercredi où on atteindra les 33 degrés. Pour jeudi et vendredi, des orages et de la pluie au programme, les températures redescendront à 25 degrés en journée.

Temptation, Get Ready, et vous nous retrouvez demain, hein, ce sera mercredi 19 août, ben, c'est pas demain, hein, ce sera après-demain, et ce sera une soirée Ukraine à la chapelle de Travexin. Vous avez entendu cette équipe, c'était vendredi sur Radio des Ballons, et bien c'est avec Ulyana Orbechevska et Sofia Lechishka. Et c'est donc une soirée Ukraine, évidemment, ça fait penser à beaucoup de choses, une soirée Ukraine, ce mercredi, et ce sera de 19h30 à 20h30 à la chapelle de Travexin. Avant de retrouver nos comiques du jour, ce seront les frères ennemis. Voici Tina Arena, les trois cloches.

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1: Bonjour docteur.
2: Bonjour super docteur, je suis antiquaire.
1: Ah bah ça tombe bien, j'ai un vieux rhume.
2: Ça m'intéresse.
1: Qu'est-ce que vous me donnez en échange?
2: Une indigestion.
1: Ah. Voilà.
2: Je vous remercie, tenez.
1: Qu'est-ce que c'est?
2: Un menu anglais.
1: Ah. Bon, qu'est-ce que vous avez à vendre?
2: Dans quel genre?
1: Dans le genre masculin singulier.
2: C'est-à-dire original.
1: C'est ça.
2: À dire, j'ai pas grand-chose.
1: Bah, du moment que c'est d'époque.
2: Oui, vous avez une préférence?
1: Qu'entendez-vous par là?
2: Par là, j'entends rien du tout.
1: Bon, bah alors changeons de place.
2: Vous avez raison.
1: Oui, voilà.
2: Revenons à nos moutons.
1: Oui, ça m'intéresse.
2: Qu'est-ce qui vous intéresse?
1: Les moutons.
2: Oh, je suis désolé, j'en ai plus, la femme de ménage a pensé à l'aspirateur.
1: Ah. Ouais, j'achète l'aspirateur, il est de quelle époque?
2: 1937.
1: C'est pas une bonne année.
2: Par contre, alors je peux vous céder la femme de ménage à un très bon prix.
1: Ah. Elle est de quelle époque?
2: Fin 19e.
1: J'ai la même.
2: Et est-ce que vous avez une pendule?
1: Oui, j'ai une pendule.
2: Alors à ce moment-là, vous mettez une femme de ménage à côté, c'est très décoratif.
1: Ah ben d'accord, enveloppez-moi la femme de ménage.
2: Je vous ferai ça demain, aujourd'hui c'est son jour de sortie.
1: Ah. Pas... Entendu, je passerai à la prendre lundi.
2: Et vous pouvez compter sur moi.
1: Jusqu'à combien?
2: Jusqu'à 50, après ça m'agace.
1: Dites pour la femme de ménage, vous me ferez un paquet cadeau, c'est pour offrir.
2: Mais bien sûr. Au fait, quel est votre nom?
1: Monsieur Morgan, Michel.
2: Michel Morgan, comme c'est curieux.
1: Pourquoi?
2: Je m'appelle Daniel Darieux.
1: Ah ben oui, en effet, enfin madame.
3: Les frères ennemis sur Radio des Ballons, dialogue bizarre. Eh bien, à Saint-Maurice, lundi, c'est Festi et Frémi, placette et à bord de la salle multi-activité. Et en ce 17 août, 18h30. Et puis, l'association de Ménil accueille, propose aussi un pot de bienvenue des vacanciers à la salle de la familiale au Ménil, bien sûr. Et c'est à 18h30 avec le verre de l'amitié. Et vous pourrez même prendre une poêlée Guédon. Et le pot d'accueil des vacanciers, c'est également camping du Tio. Mais là, c'est à dès 18h. Et ce sera le dernier rendez-vous hein, ce 17 août. Aïe, aïe, aïe, aïe, aïe, aïe, aïe, aïe, aïe. Voici Chris Rea, Tell Me There's Even.

Chris Rea on the beach. 52, nos stations vont se séparer comme chaque jour. Et les visites d'été jardin d'altitude du Haut Chitley. Sachez que demain mardi, il y aura de 11h à 12h et de 15h à 16h ces visites guidées de l'été. L'horoscope va arriver avec donc notre équipe habituelle. Voici Shakira, Burna Boy. Day, c'était le mondial 2026, vous vous souvenez ?

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1: Bonjour à tous, aujourd'hui nous fêtons Hyacinthe. Les planètes vont-elles perturber votre humeur aujourd'hui ?
2: Ah oui, Bélier, vous manquez de tonus. Faites donc une cure de vitamines si besoin.
1: Taureau, l'arrivée de Mars dans un signe d'eau vous apporte énergie et assurance.
2: Les Gémeaux, ce soutien d'astre bénéfique tombera on ne peut mieux, car vous serez dans l'ensemble d'humeur assez nonchalante.
1: Cancer, n'hésitez pas à remettre en cause certains des choix que vous avez arrêtés.
2: Les Lions, Pluton va décupler votre ambition et vous pousser à vous battre avec acharnement pour obtenir ce que vous voulez.
1: Vierge, prenez les initiatives que l'on attend de vous et les obstacles que vous imaginez insurmontables disparaîtront très vite. Mais si.
2: Balance, vous avancez dans des projets de grande envergure du côté de votre vie personnelle.
1: Scorpion, Jupiter et Vénus vous apporteront le soutien de la chance et vous permettront de travailler dans une ambiance conviviale et agréable.
2: Sagittaire, profitez de l'instant présent et avancez en toute sérénité.
1: Capricorne, vous aurez besoin de beaucoup de courage et de perspicacité pour faire face à des difficultés qui vont se présenter.
2: Verseau, vous savourez chaque moment. Le temps qui passe sera un pur bonheur.
1: Enfin, Poisson, si vous avez des problèmes touchant de près ou de loin vos proches, ils seront rapidement résolus dans le courant de la journée. Bonne journée à tous. Demain, nous fêterons Hélène.
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6: Actualité de ce lundi. un sexagénaire de Neuchâteau, déjà connu de la justice pour plusieurs affaires de pédocriminalité, a récemment envoyé depuis son téléphone portable une vidéo sordide du viol d'une fillette de 5 ans, un Allemand pédophile. L'accusé, déjà condamné par le passé pour détention d'images et vidéos à caractère pédopornographique, il est aussi mis en cause dans une affaire de viol sur mineur et est actuellement sous contrôle judiciaire. Il vient donc de comparaître pour l'envoi de cette vidéo. Et bien qu'il ait nié les faits, les preuves accablantes contre lui ont fait qu'il vient d'être condamné à 30 mois de prison, dont 12 avec sursis, et maintien en détention. À Golbey, samedi vers 4h25, un automobiliste a tenté de semer les forces de l'ordre qui voulaient le contrôler. Il a commis plusieurs infractions avant d'être stoppé. L'homme a échangé sa place avec son passager, mais son plan n'a pas fonctionné. Il était en état d'ébriété et a été placé en garde à vue. Samedi au Bike-Park de la Bresse, il était environ 12h30 lorsqu'un Alsacien de 17 ans a lourdement chuté à VTT. Le jeune homme, souffrant de plusieurs blessures dont un traumatisme crânien, a été pris en charge par les pompiers spécialisés en milieu périlleux, puis a été héliporté à l'hôpital de Saint-Dié. Sur la commune d'Uxenier, samedi, une habitante qui se promenait a aperçu une camionnette dans le cours d'eau Lavière. Il y avait juste une vingtaine de centimètres d'eau et un homme était en train de laver son véhicule avec un seau. La femme a pris l'automobiliste en photo qu'elle a partagée sur les réseaux sociaux. Inutile de préciser que c'est un acte interdit, d'autant plus en cette période de sécheresse. Nous avons appris le décès de Marie-Vonne Grosdemange, née Peter, âgée de 88 ans. Ses obsèques sont prévues jeudi à 14h30 en église de Saulsur. Décès d'Anne-Marie Roussel, née Mougin, âgée de 88 ans. Ses obsèques sont prévues mercredi à 10h en église de Cournimont. Décès de Gérard Mougin, âgé de 76 ans. Ses obsèques seront célébrées mardi à 10h en église de Saulsur. Décès de Jean-Luc Debac, âgé de 73 ans. Ses obsèques sont prévues mardi à 14h en l'église de Ventron. Je vous rappelle les obsèques d'Edmond Geschwind de Namer, âgé de 97 ans du Tillot, célébré mercredi à 15h à la chapelle du cimetière central de Mulhouse. Les obsèques de Suzanne Schwarzwalder, née Adam, âgée de 94 ans de Chesnay-Ménil, sont prévues jeudi à 14h à la maison funéraire Saint-Michel d'Épinal. Les obsèques de Michel Picard, née Homser, âgée de 94 ans, sont prévues mardi à 16h en église de la Bresse. Le sport avec le football et le premier tour de la Coupe de France pour les clubs vosgiens avec Bazoil qui a été battu par Pouxeux-Germainil, Imon a été battu par Saint-Nabor 0-5, La Chapelle-aux-Bois battu par Plombières 1-2, Saint-Michel battu par Vanier 0-1, La Vallée de la Moselle battue par Ramonchamp 0-20, Saint-Amé a fait match nul avec Remiremont-Saint-Étienne 0 partout. Saint-Amé est qualifié au tir au but. Le Toli a été battu par le FC Haute-Moselotte 1-4. Le Tillot a battu Sonone 5-0. Saulsur battu par Gérardmer 1-4. Le Val d'Ajol battu par Domartin les Remiremont 0-6. La natation avec les championnats d'Europe. Léon Marchand a remporté l'or sur le 400 mètres nage libre et au final 11 médailles pour les Bleus, dont 4 en or. En tennis de table, Félix Lebrun devient le premier Français à remporter le Grand Smash. Et puis l'athlétisme, les championnats d'Europe avec la France qui repart avec 11 médailles, 3 en argent et 8 en bronze. La météo pour ce lundi, eh bien des nuages, de la pluie avec même des orages annoncés, 25 degrés au mieux, soleil et nuages pour mardi de 16 à 29 degrés, soleil, nuages et quelques pluies pour mercredi où on atteindra les 33 degrés. Pour jeudi et vendredi, des orages, de la pluie au programme, les températures redescendront à 25 degrés en journée.
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2: Bonjour à tous. Qui ne s'est jamais fait craquer les doigts et qui n'a jamais entendu dire que cela pouvait être mauvais pour les articulations et favoriser l'arthrose? Démêlons le vrai du faux. Pour certains, le fait d'étendre ses doigts pour les faire craquer est simplement une mauvaise habitude. Mais ce comportement présente-t-il des risques? Pour répondre à cette question, il convient de s'en poser une autre. Que se passe-t-il dans nos doigts lorsque ceux-ci viennent à claquer? La théorie la plus communément admise est celle de l'explosion d'une bulle à l'intérieur de l'articulation. Lorsque l'on tire sur un doigt, il y a une augmentation du volume articulaire qui crée une bulle de gaz qui finit par éclater et c'est le crack. Mais un autre son de cloche existe. IRM à l'appui, des scientifiques ont observé l'origine du craquement. En fait, la tension sur l'articulation engendre la formation d'une cavité dans le liquide synovial. Ce liquide situé au niveau des articulations. Et après le bruit de craquement, la cavité persiste sur les images. Ce qui voudrait donc dire que le phénomène de craquement articulaire est associé à la création d'une cavité et non pas à son explosion. Contrairement à une idée largement répandue, faire craquer les jointures est selon toute vraisemblance inoffensif. Pour nous en convaincre, un médecin californien s'est en quelque sorte auto-testé tout au long de sa vie. Durant 60 ans, il s'est régulièrement fait craquer les doigts de la main gauche. Puis, à la fin des années 90, il a comparé ses deux mains via des radiographies. Résultat ? Aucune différence n'a été notée. Une étude plus vaste, conduite en 2011 sur des personnes âgées entre 50 et 89 ans, est arrivée à une conclusion similaire. Enfin, il n'a pas été montré que cette fâcheuse habitude s'accompagne d'une usure articulaire par dégénérescence du cartilage. Donc se faire craquer les doigts, agaçant peut-être, mais dangereux, sûrement pas.

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1: Le film The Last Viking est à découvrir à la MCL de Gérardmer. Alors c'est la sixième collaboration entre le réalisateur Anders Thomas Jensen et l'acteur Mads Mikkelsen. C'est une comédie noire, un film interdit au moins de 12 ans. L'histoire d'un homme qui, après avoir passé 15 ans derrière les barreaux pour un braquage de banque, sort de prison et va tenter de récupérer son butin. Il avait confié l'argent à son frère. Et ce dernier est convaincu d'être la réincarnation de John Lennon. Alors c'est un film qui a de très bonnes critiques sur Allociné, puisque sur 5, la presse l'a noté 3,7 et les spectateurs 3,9. Le film de la comédie française, je vous en ai déjà parlé plusieurs fois dans d'autres sélections cinéma, eh bien il est toujours à l'affiche, vous pourrez encore le voir pour ce début de semaine à la Bresse, au grand écran, ainsi qu'au cinéma du Casino de Gérardmer et puis à l'Entracte de Vanier. Cette comédie est signée Martin Darondon et Bertrand Huskla. On y retrouve Pauline Clément, Laurent Stocker, Julien Frison. Avec de très bonnes notes, la presse c'est 4,1 et les spectateurs la note de 4. Tombée du ciel, c'est une comédie française signée Mohamed Hamidi avec Elias Jadel, Josiane Balasco, Fred Testo également. L'histoire, c'est celle d'Iliès. Il mène une vie joyeuse dans la banlieue de Roubaix. Seul problème, il n'arrive pas à empocher son bac. Il se retrouve même accusé d'être à l'origine d'un incendie survenu pendant le bac blanc. Il est alors exclu de son lycée. Et le seul établissement qui l'accepte, c'est un pensionnat catholique en Bourgogne. Il va donc y avoir un choc des cultures et aussi une quête de rédemption pour le jeune homme. C'est un film qui a été noté 2,6 par la presse et un petit peu mieux pour les spectateurs. 3,6, vous allez pouvoir le retrouver au cinéma du Casino à Gérardmer ainsi qu'au Majestic à Remiremont. Il y a toujours pas mal de films d'animation sur vos écrans, comme par exemple La Patte Patrouille, le film Mission Dino. Vous allez pouvoir retrouver également La Fille des Nuages, Des Mignons et des Monstres est toujours à l'affiche. Vous retrouverez également Toy Story 5. Sans oublier le Little Film Festival, plein de films d'animation à découvrir au Majestic de Remiremont pendant tout cet été. Il y a aussi cette comédie familiale à découvrir, Charlie et les kangourous. C'est un film signé Kate Woods avec Lily Wheatley, Ryan Corr. Et l'histoire se déroule en Australie où un homme va faire la connaissance d'une jeune aborigène passionnée par les kangourous. Et ensemble, ils vont soigner de jeunes bébés kangourous orphelins.
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0: Bonjour à tous, aujourd'hui nous fêtons Hyacinthe. Les planètes vont-elles perturber votre humeur aujourd'hui?
1: Ah oui, Bélier, vous manquez de tonus. Faites donc une cure de vitamines si besoin.
0: Taureau, l'arrivée de Mars dans un signe d'eau vous apporte énergie et assurance.
1: Les Gémeaux, ce soutien d'astre bénéfique tombera on ne peut mieux, car vous serez dans l'ensemble d'humeur assez nonchalante.
0: Cancer, n'hésitez pas à remettre en cause certains des choix que vous avez arrêtés.
1: Les Lions, Pluton va décupler votre ambition et vous pousser à vous battre avec acharnement pour obtenir ce que vous voulez.
0: Vierge, prenez les initiatives que l'on attend de vous et les obstacles que vous imaginez insurmontables disparaîtront très vite. Mais si.
1: Balance, vous avancez dans des projets de grande envergure du côté de votre vie personnelle.
0: Scorpion, Jupiter et Vénus vous apporteront le soutien de la chance et vous permettront de travailler dans une ambiance conviviale et agréable.
1: Sagittaire, profitez de l'instant présent et avancez en toute sérénité.
0: Capricorne, vous aurez besoin de beaucoup de courage et de perspicacité pour faire face à des difficultés qui vont se présenter.
1: Verseau, vous savourez chaque moment. Le temps qui passe sera un pur bonheur.
0: Enfin, Poisson, si vous avez des problèmes touchant de près ou de loin vos proches, ils seront rapidement résolus dans le courant de la journée. Bonne journée à tous. Demain, nous fêterons Hélène.
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3: Actualité de ce lundi. Un sexagénaire de Neuchâtel, déjà connu de la justice pour plusieurs affaires de pédocriminalité, a récemment envoyé depuis son téléphone portable une vidéo sordide du viol d'une fillette de 5 ans, un Allemand pédophile. L'accusé, déjà condamné par le passé pour détention d'images et vidéos à caractère pédopornographique, il est aussi mis en cause dans une affaire de viol sur mineur et est actuellement sous contrôle judiciaire. Il vient donc de comparaître pour l'envoi de cette vidéo. Et bien qu'il ait nié les faits, les preuves accablantes contre lui ont fait qu'il vient d'être condamné à 30 mois de prison, dont 12 avec sursis, et maintien en détention. À Golbey, samedi vers 4h25, un automobiliste a tenté de semer les forces de l'ordre qui voulaient le contrôler. Il a commis plusieurs infractions avant d'être stoppé. L'homme a échangé sa place avec son passager, mais son plan n'a pas fonctionné. Il était en état d'ébriété et a été placé en garde à vue. Samedi au Bike-Park de la Bresse, il était environ 12h30 lorsqu'un Alsacien de 17 ans a lourdement chuté à VTT. Le jeune homme souffrant de plusieurs blessures dont un traumatisme crânien a été pris en charge par les pompiers spécialisés en milieu périlleux puis a été héliporté à l'hôpital de Saint-Dié. Sur la commune d'Uxenier, samedi, une habitante qui se promenait a aperçu une camionnette dans le cours d'eau Lavière. Il y avait juste une vingtaine de centimètres d'eau et un homme était en train de laver son véhicule avec un seau. La femme a pris l'automobiliste en photo qu'elle a partagée sur les réseaux sociaux. Inutile de préciser que c'est un acte interdit, d'autant plus en cette période de sécheresse. Nous avons appris le décès de Marie-Vonne Grosdemange, née Pétard, âgée de 88 ans. Ses obsèques sont prévues jeudi à 14h30 en église de Saulsur. Décès d'Anne-Marie Roussel, née Mougin, âgée de 88 ans. Ses obsèques sont prévues mercredi à 10h en église de Cournimont. Décès de Gérard Mougin, âgé de 76 ans. Ses obsèques seront célébrées mardi à 10h en église de Saulsur. Décès de Jean-Luc Debac, âgé de 73 ans. Ses obsèques sont prévues mardi à 14h en l'église de Ventron. Je vous rappelle les obsèques d'Edmond Guéchouin de Namer, âgé de 97 ans du Tillot, célébré mercredi à 15h à la chapelle du cimetière central de Mulhouse. Les obsèques de Suzanne Schwarzwalder, née Adam, âgée de 94 ans de Chesnay-Ménil, sont prévues jeudi à 14h à la maison funéraire Saint-Michel d'Épinal. Les obsèques de Michel Picard, née Homser, âgée de 94 ans, sont prévues mardi à 16h en église de la Bresse. Le sport avec le football et le premier tour de la Coupe de France pour les clubs vosgiens avec Bazoil qui a été battu par Pouxeux-Germainil, Imon a été battu par Saint-Nabor 0-5, La Chapelle-aux-Bois battu par Plombières 1-2, Saint-Michel battu par Vanier 0-1, La Vallée de la Moselle battue par Ramonchamp 0-20. Saint-Amé a fait match nul avec Remiremont-Saint-Étienne 0 partout. Saint-Amé est qualifié au tir au but. Le Toli a été battu par le FC Haute-Moselotte 1-4. Le Tio a battu Senon 5-0. Saulsur battu par Gérardmer 1-4. Le Val d'Ajol battu par Domartin les Remiremont 0-6. La natation avec les championnats d'Europe. Léon Marchand a remporté l'or sur le 400 mètres nage libre et au final 11 médailles pour les Bleus, dont 4 en or. En tennis de table, Félix Lebrun devient le premier Français à remporter le Grand Smash. Et puis l'athlétisme, les championnats d'Europe avec la France qui repart avec 11 médailles, 3 en argent et 8 en bronze. La météo pour ce lundi, eh bien des nuages, de la pluie avec même des orages annoncés, 25 degrés au mieux, soleil et nuages pour mardi de 16 à 29 degrés, soleil, nuages et quelques pluies pour mercredi où on atteindra les 33 degrés. Pour jeudi et vendredi, des orages, de la pluie au programme, les températures redescendront à 25 degrés en journée.
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1: La vie au pays des lacs Gérardmer, la Moselotte et la Bresse, l'accueil des vacanciers, c'est à Cornimont le lundi dès 18h30 à la salle des fêtes, à la Bresse lundi également de 10h à midi devant l'office de tourisme et à Vanier le lundi de 10h à midi dans l'office de tourisme. Des rendez-vous aussi avec l'exposition de l'association Art et Tradition Populaire Gérardmois. C'est jusqu'au mercredi 19 août. Les caricatures de Jean Grossier, vous les découvrirez. C'était celle à l'époque, dans les années 70, des journaux, les annonces des Hautes-Vosges, alors qu'il voulait créer une édition, l'écho du Pays des Lacs. Et c'était pour contrer l'écho des Vosges à l'époque. Alors, il y a les poids et mesures, les outils insolites, et vous découvrirez notamment les fameux thermomètres de Bussan. C'est de Vincent Baudin et Jean-Pierre Stocchetti. Et c'est à l'espace Tilleul, salle Jean Grossier, mais c'est donc au rez-de-chaussée de l'espace Tilleul. Et c'est donc tout au long de cette semaine et après. Les veillées interculturelles de la chapelle de Travexin, avec des rendez-vous, notamment justement aussi le mercredi 19 août, on parlera Ukraine. On écoutera l'Ukraine avec Ouliana Oborchevska et Sofia Leitcha. Ça se prononce certainement pas comme cela. Le mercredi 26 août, ce sera la Géorgie avec Alexandra Koteka et Tomas Vidbovski. Et le mercredi 2 septembre, la Bulgarie avec Milena Zeliakova. Et l'atelier participatif associé, la cuisine géorgienne, avec Alexia, mercredi, jeudi 26 et 27 août en journée, et la cuisine du monde également avec Alexia, les 5 et 6 septembre, donc là, nous n'y sommes pas encore. Une veillée ukrainienne sont les grandes veillées qui auront lieu donc lors de toutes ces journées, avec Alexandra Koteka et Tomas Vibowski, jeudi 27 août à 20h, et veillée du monde, ce sera le dimanche 6 septembre. Et puis bienvenue aux vacanciers également, tout à l'heure, mais à Saulsur, c'est le mardi à 18h30. Ça change d'ailleurs de l'ordinaire. Et jusqu'au 23 octobre, droit des femmes au fil du temps, portrait de Vosgienne. C'est au musée, avec les archives départementales, musée textile de Ventron.
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1: Le centre Azureva de Bussan vous propose un poste de plongeur. Alors c'est pour un CDD de 2 mois à 35 heures par semaine. Et c'est un poste qui est ouvert aux débutants. Et puis toujours avec Azureva à Bussan, cette fois-ci, on vous propose un poste de serveur CDD de 2 mois, 35 heures par semaine. Là encore, un poste qui est accessible aux débutants. Direction le haut du Thème Château-Lambert avec l'Auberge des Sources qui recherche un cuisinier, poste en CDI à 39 heures par semaine. 6 mois d'expérience vous sont demandés. L'IEM, la Courtine à Remiremont, est à la recherche d'un éducateur de jeunes enfants pour un poste en CDI à 35 heures par semaine. Vous accompagnerez des enfants et des adolescents en situation de polyhandicap. 1 an d'expérience vous est demandé pour ce poste. Le restaurant Le Couchta à la Bresse recherche un serveur. C'est un poste en CDI à 39 heures par semaine. Alors pour postuler, eh bien sachez qu'il faut avoir un CAP ou BEP ou équivalent service en salle. C'est un poste qui est ouvert aux débutants. On vous demande également d'être titulaire du permis. Le Grand Hôtel à Gérardmer est à la recherche d'un réceptionniste. Poste en CDI à 39 heures par semaine. Pour postuler, on vous demande de maîtriser l'anglais, l'allemand serait aussi apprécié et avec 6 mois d'expérience. La boulangerie-pâtisserie Frédéric I, située à Gérardmer, est à la recherche d'un pâtissier. C'est un poste en CDI à 39 heures par semaine. Au moins 2 ans d'expérience vous sont demandés. L'hôtel Beau Rivage de Gérardmer est à la recherche d'un responsable technique et maintenance, poste en CDI à 39 heures par semaine. 1 an d'expérience est souhaité. En vue de la prochaine ouverture de My Beers à Gérardmer, un employé polyvalent est recherché. Alors c'est un poste en CDI à 39 heures par semaine qui est proposé directement aux débutants. L'entreprise Côté Paysan de Gérardmer recherche un vendeur de fruits et légumes. C'est un poste en CDI à 35 heures par semaine. 1 an d'expérience est demandé. L'hôtel-restaurant Les Jardins de Sophie, situé à Axon-Roulongemer, est à la recherche d'un veilleur de nuit. C'est un poste en CDI à temps partiel, 16 heures par semaine, et c'est ouvert aux débutants. Et puis toujours avec Les Jardins de Sophie, on vous propose cette fois un poste de commis de cuisine. C'est un CDI à 39 heures par semaine, un poste ouvert aux débutants avec une formation CAP-BEP ou équivalent en cuisine.
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5: Le Festif Rémy vous est proposé encore pour ce 17 août à Saint-Maurice. Rendez-vous sur le secteur de la salle multi-activité, buvette, repas brasero, balade en calèche, musique et guinguette, marché des artisans et des producteurs et puis également l'accueil des touristes. C'est à partir de 18h30. L'association Le Ménil Accueil vous propose pour ce 17 août à 18h30 un pot d'accueil des vacanciers. Ce sera sous le préau de la familiale. Tombola gratuite, petites animations et possibilité de vous restaurer sur place. Pot d'accueil pour les vacanciers également au camping du Tillot. C'est pour ce lundi à partir de 17h. Mardi, vous allez pouvoir retrouver le marché d'été à Bussan avec de nombreux exposants. Hall de la Mouline de 17h à 21h. Et pour ce 18 août, la Bussinette et Récré vous propose également hot dog, tartines et animations musicales. Et puis je vous annonce que ça sera bientôt la dernière pour les rues en fête au Tillot. Dernier événement proposé donc le jeudi 20 août avec une nouvelle fois plein d'animations dans les rues du Tillot. Puis comme d'habitude, marché et camelot devant la mairie. Le jeudi 20 août, il y a le tissage en famille proposé au musée du textile à Ventron. Comme à chaque fois, un rendez-vous pour toute la famille dès 14h30 avec visite du musée adapté pour tous, mise en route des machines et atelier de tissage pour les enfants. Plus d'infos sur le site musée.ventron.fr. La Société des Fêtes de Bussan vous propose un concours de pétanque en doublette pour le vendredi 21 août. Ça sera à partir de 13h30 pour les inscriptions, place de la Mouline. 3€ par joueur, c'est ouvert à tous avec une buvette sur place. L'Harmonie de Bussan-Saint-Maurice vous propose une soirée d'été le vendredi 21 août. Rendez-vous sous la halle de la Mouline à Bussan à partir de 19h avec un menu complet à 12€ par personne, animation musicale par Denis Sembach. Il est conseillé de réserver pour le repas au 06 83 26 20 73. Avec le Théâtre du Peuple de Bussan, vous pouvez encore retrouver jusqu'au 28 août la grande pièce de l'été Héritier des Brumes, La folle histoire du Théâtre du Peuple, une saga en feuilleton de 6 épisodes à découvrir sur la journée. Et puis il y aura encore les éphémères pour le vendredi 21 août. Plus d'infos sur le site théâtredupeuple.com. Retrouvez encore pour le vendredi 21 août le marché nocturne des producteurs locaux à Ferdru, au Rucher de la Colline, de 17h à 21h. Avec l'association IPAC, retrouvez les veillées interculturelles à la chapelle de Travexin à Cornimont. Pour le vendredi 21 août, ce sera une veillée ukrainienne. Ça commencera dès 20h. Renseignements avec le site ipac-cie.com. La collatitude du ballon d'Alsace est prévue pour le dimanche 23 août. Départ depuis le pump track de Saint-Maurice. Alors ce sera toute la journée de 9h à 22h avec de nombreuses animations, buvettes, restauration sur place, différents ateliers, concerts. Et puis bien sûr vous allez pouvoir monter le ballon d'Alsace à vélo.
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10: La vie au pays des lacs, Gérardmer, la Moselotte et la Bresse, l'accueil des vacanciers, c'est à Cornimont le lundi dès 18h30 à la salle des fêtes, à la Bresse lundi également de 10h à midi devant l'office de tourisme. Et à Vanier, le lundi, de 10h à midi, dans l'office de tourisme. Des rendez-vous aussi avec l'exposition de l'association Art et Traditions Populaires Jérômois. C'est jusqu'au mercredi 19 août. Les caricatures de Jean Grossier, vous les découvrirez, c'était celle à l'époque, dans les années 70, des journaux, les annonces des Hautes-Vosges, alors qu'il voulait créer une édition, l'écho du Pays des Lacs, et c'était pour contrer l'écho des Vosges à l'époque. Alors, il y a les poids et mesures, les outils insolites, et vous découvrirez notamment les fameux thermomètres de Bussan. C'est de Vincent Baudin et Jean-Pierre Stocchetti. Et c'est à l'espace Tilleul, salle Jean Grossier, mais c'est donc au rez-de-chaussée de l'espace Tilleul. Et c'est donc tout au long de cette semaine et après. Les veillées interculturelles de la chapelle de Trinvexin, avec des rendez-vous, notamment justement aussi le mercredi 19 août, on parlera Ukraine. On écoutera l'Ukraine avec Ouliana Oborchevska et Sofia Leitcha, ça se prononce certainement pas comme cela. Le mercredi 26 août, ce sera la Géorgie avec Alexandra Koteka et Tomas Vidbovski. Et le mercredi 2 septembre, la Bulgarie avec Milena Zeliakova. Et un atelier participatif associé, la cuisine géorgienne avec Alexia, mercredi, jeudi 26 et 27 août en journée. Et la cuisine du monde également avec Alexia, les 5 et 6 septembre. Donc là, nous n'y sommes pas encore. Une veillée ukrainienne sont les grandes veillées qui auront lieu donc dans toutes ces journées avec Alexandra Koteka et Thomas Wibowski jeudi 27 août à 20h. Et veillée du monde, ce sera le dimanche 6 septembre. Et puis bienvenue aux vacanciers également, tout à l'heure, mais à Saulsur, c'est le mardi à 18h30. Ça change d'ailleurs de l'ordinaire. Et jusqu'au 23 octobre, droit des femmes au fil du temps, portrait de Vosgienne. C'est au musée, avec les archives départementales, musée textile de Ventron.
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1: Le centre Azureva de Bussan vous propose un poste de plongeur. Alors c'est pour un CDD de 2 mois à 35 heures par semaine. Et c'est un poste qui est ouvert aux débutants. Et puis toujours avec Azureva à Bussan, cette fois-ci, on vous propose un poste de serveur, CDD de 2 mois, 35 heures par semaine. Là encore, un poste qui est accessible aux débutants. Direction le Haut-du-Thème Château-Lambert avec l'Auberge des Sources qui recherche un cuisinier, poste en CDI à 39 heures par semaine. 6 mois d'expérience vous sont demandés. L'IEM, la Courtine à Remiremont, est à la recherche d'un éducateur de jeunes enfants pour un poste en CDI à 35 heures par semaine. Vous accompagnerez des enfants et des adolescents en situation de polyhandicap. Un an d'expérience vous est demandé pour ce poste. Le restaurant Le Couchetat à la Bresse recherche un serveur. C'est un poste en CDI à 39 heures par semaine. Alors pour postuler, eh bien sachez qu'il faut avoir un CAP ou BEP ou équivalent en service en salle. C'est un poste qui est ouvert aux débutants. On vous demande également d'être titulaire du permis. Le Grand Hôtel à Gérardmer est à la recherche d'un réceptionniste. Poste en CDI à 39 heures par semaine. Pour postuler, on vous demande de maîtriser l'anglais. L'allemand serait aussi apprécié et avec 6 mois d'expérience. La boulangerie-pâtisserie Frédéric I, située à Gérardmer, est à la recherche d'un pâtissier. C'est un poste en CDI à 39 heures par semaine. Au moins 2 ans d'expérience vous sont demandés. L'hôtel Beau Rivage de Gérardmer est à la recherche d'un responsable technique et maintenance, poste en CDI à 39 heures par semaine. Un an d'expérience est souhaité. En vue de la prochaine ouverture de My Beers

0: À Gérardmer, un employé polyvalent est recherché. Alors, c'est un poste en CDI à 39 heures par semaine qui est proposé directement aux débutants. L'entreprise Côté Paysan de Gérardmer recherche un vendeur de fruits et légumes. C'est un poste en CDI à 35 heures par semaine. Un an d'expérience est demandé. L'hôtel-restaurant Les Jardins de Sophie, situé à Axon rue Longemer, est à la recherche d'un veilleur de nuit. C'est un poste en CDI à temps partiel, 16 heures par semaine, et c'est ouvert aux débutants. Et puis toujours avec Les Jardins de Sophie, on vous propose cette fois un poste de commis de cuisine. C'est un CDI à 39 heures par semaine, un poste ouvert aux débutants avec une formation CAP-BEP, ou équivalent en cuisine.
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1: Actualité de ce lundi. Un sexagénaire de Neuchâtel, déjà connu de la justice pour plusieurs affaires de pédocriminalité, a récemment envoyé depuis son téléphone portable une vidéo sordide du viol d'une fillette de 5 ans à un Allemand pédophile. L'accusé, déjà condamné par le passé pour détention d'images et vidéos à caractère pédopornographique, il est aussi mis en cause dans une affaire de viol sur mineur et est actuellement sous contrôle judiciaire. Il vient donc de comparaître pour l'envoi de cette vidéo. Et bien qu'il ait nié les faits, les preuves accablantes contre lui ont fait qu'il vient d'être condamné à 30 mois de prison, dont 12 avec sursis, et maintien en détention.
10: À Golbey, samedi vers 4h25, un automobiliste a tenté de semer les forces de l'ordre qui voulaient le contrôler. Il a commis plusieurs infractions avant d'être stoppé. L'homme a échangé sa place avec son passager, mais son plan n'a pas fonctionné. Il était en état d'ébriété et a été placé en garde à vue. Samedi au Bail Park de la Bresse, il était environ 12h30 lorsqu'un Alsacien de 17 ans a lourdement chuté à VTT. Le jeune homme souffrant de plusieurs blessures dont un traumatisme crânien a été pris en charge par les pompiers spécialisés en milieu périlleux puis a été héliporté à l'hôpital de Saint-Dié. Sur la commune d'Uxenier, samedi, une habitante qui se promenait a aperçu une camionnette dans le cours d'eau Lavière. Il y avait juste une vingtaine de centimètres d'eau et un homme était en train de laver son véhicule avec un seau. La femme a pris l'automobiliste en photo qu'elle a partagé sur les réseaux sociaux. Inutile de préciser que c'est un acte interdit, d'autant plus en cette période de sécheresse. Nous avons appris le décès de Marie-Vonne Grosdemange, née Peter, âgée de 88 ans. Ses obsèques sont prévues jeudi à 14h30 en l'église de Saulsure. Décès d'Anne-Marie Roussel, née Mougin, âgée de 88 ans. Ses obsèques sont prévues mercredi à 10h en l'église de Cournimont. Décès de Gérard Mougin, âgé de 76 ans. Ses obsèques seront célébrées mardi à 10h en l'église de Saulsure. Décès de Jean-Luc Debac, âgé de 73 ans. Ses obsèques sont prévues mardi à 14h en l'église de Ventron. Je vous rappelle les obsèques d'Edmond Guéchouin de Namer, âgé de 97 ans du Tillot, célébré mercredi à 15h à la chapelle du cimetière central de Mulhouse. Les obsèques de Suzanne Schwarzwalder, née Adam, âgée de 94 ans de Chenimenil, sont prévues jeudi à 14h à la maison funéraire Saint-Michel d'Épinal. Les obsèques de Michel Picard, née Homser, âgée de 94 ans, sont prévues mardi à 16h en l'église de la Bresse. Le sport avec le football et le premier tour de la Coupe de France pour les clubs vosgiens avec Bazoil qui a été battu par Pouxeux-Germainil, Imont a été battu par Saint-Nabor 0-5, La Chapelle-aux-Bois battu par Plombières 1-2, Saint-Michel battu par Vanier 0-1, La Vallée de la Moselle battue par Ramonchamp 0-20. Saint-Amé a fait match nul avec Remiremont-Saint-Étienne 0 partout. Saint-Amé est qualifié au tir au but. Le Toli a été battu par le FC Haute-Moselotte 1-4. Le Tillot a battu Senon 5-0. Saulsure battu par Gérardmer 1-4. Le Val d'Ajol battu par Domartin les Remiremont 0-6. La natation avec les championnats d'Europe. Léon Marchand a remporté l'or sur le 400 mètres nage libre et au final 11 médailles pour les Bleus, dont 4 en or. En tennis de table, Félix Lebrun devient le premier Français à remporter le Grand Smash. Et puis l'athlétisme, les championnats d'Europe avec la France qui repart avec 11 médailles, 3 en argent et 8 en bronze. La météo pour ce lundi, eh bien des nuages, de la pluie avec même des orages annoncés, 25 degrés au mieux, soleil et nuages pour mardi de 16 à 29 degrés, soleil, nuages et quelques pluies pour mercredi où on atteindra les 33 degrés. Pour jeudi et vendredi, des orages et de la pluie au programme, les températures redescendront à 25 degrés en journée.
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1: Le film The Last Viking est à découvrir à la MCL de Gérardmer. Alors c'est la 6e collaboration entre le réalisateur Anders Thomas Jensen et l'acteur Mads Mikkelsen. C'est une comédie noire, un film interdit au moins de 12 ans. L'histoire d'un homme qui, après avoir passé 15 ans derrière les barreaux pour un braquage de banque, sort de prison et va tenter de récupérer son butin. Il avait confié l'argent à son frère. Et ce dernier est convaincu d'être la réincarnation de John Lennon. Alors c'est un film qui a de très bonnes critiques hein, sur Allociné, puisque sur 5, la presse l'a noté 3,7 et les spectateurs 3,9. Le film de la comédie française, je vous en ai déjà parlé plusieurs fois dans d'autres sélections cinéma, eh bien, il est toujours à l'affiche, vous pourrez encore le voir pour ce début de semaine à la Bresse, au grand écran, ainsi qu'au cinéma du Casino de Gérardmer et puis à l'Entracte de Vanier. Cette comédie est signée Martin Darondon et Bertrand Huskla. On y retrouve Pauline Clément, Laurent Stocker, Julien Frison. Avec de très bonnes notes, la presse c'est 4,1 et les spectateurs la note de 4. Tombé du ciel, c'est une comédie française signée Mohamed Hamidi avec Ilyes Jadel, Josiane Balasco, Fred Testo également. L'histoire, c'est celle d'Ilyes. Il mène une vie joyeuse dans la banlieue de Roubaix. Seul problème, il n'arrive pas à empocher son bac. Il se retrouve même accusé d'être à l'origine d'un incendie survenu pendant le bac blanc. Il est alors exclu de son lycée. Et le seul établissement qui l'accepte, c'est un pensionnat catholique en Bourgogne. Il va donc y avoir un choc des cultures et aussi une quête de rédemption pour le jeune homme. C'est un film qui a été noté 2,6 par la presse et un petit peu mieux pour les spectateurs. 3,6, vous allez pouvoir le retrouver au cinéma du Casino à Gérardmer ainsi qu'au Majestic à Remiremont. Il y a toujours pas mal de films d'animation sur vos écrans, comme par exemple La Patte Patrouille, le film Mission Dino. Vous allez pouvoir retrouver également La Fille des Nuages. Des Mignons et des Monstres est toujours à l'affiche. Vous retrouverez également Toy Story 5. Sans oublier le Little Film Festival, plein de films d'animation à découvrir au Majestic de Remiremont pendant tout cet été. Il y a aussi cette comédie familiale à découvrir, Charlie et les kangourous. C'est un film signé Kate Woods avec Lily Whitley, Ryan Corr. Et l'histoire se déroule en Australie où un homme va faire la connaissance d'une jeune aborigène passionnée par les kangourous. Et ensemble, ils vont soigner de jeunes bébés kangourous orphelins.
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3: Actualité de ce lundi. Un sexagénaire de Neufchâteau, déjà connu de la justice pour plusieurs affaires de pédocriminalité, a récemment envoyé depuis son téléphone portable une vidéo sordide du viol d'une fillette de 5 ans, un Allemand pédophile. L'accusé, déjà condamné par le passé pour détention d'images et vidéos à caractère pédopornographique, il est aussi mis en cause dans une affaire de viol sur mineur et est actuellement sous contrôle judiciaire. Il vient donc de comparaître pour l'envoi de cette vidéo. Et bien qu'il ait nié les faits, les preuves accablantes contre lui ont fait qu'il vient d'être condamné à 30 mois de prison, dont 12 avec sursis, et maintien en détention. À Golbey, samedi vers 4h25, un automobiliste a tenté de semer les forces de l'ordre qui voulaient le contrôler. Il a commis plusieurs infractions avant d'être stoppé. L'homme a échangé sa place avec son passager, mais son plan n'a pas fonctionné. Il était en état d'ébriété et a été placé en garde à vue. Samedi au Bail Park de la Bresse, il était environ 12h30 lorsqu'un Alsacien de 17 ans a lourdement chuté à VTT. Le jeune homme souffrant de plusieurs blessures dont un traumatisme crânien a été pris en charge par les pompiers spécialisés en milieu périlleux, puis a été héliporté à l'hôpital de Saint-Dié. Sur la commune d'Uxenier, samedi, une habitante qui se promenait a aperçu une camionnette dans le cours d'eau Lavière. Il y avait juste une vingtaine de centimètres d'eau et un homme était en train de laver son véhicule avec un seau. La femme a pris l'automobiliste en photo qu'elle a partagée sur les réseaux sociaux. Inutile de préciser que c'est un acte interdit, d'autant plus en cette période de sécheresse. Nous avons appris le décès de Marie-Yvonne Grosdemange, née Pétard, âgée de 88 ans. Ses obsèques sont prévues jeudi à 14h30 en église de Saulsure. Décès d'Anne-Marie Roussel, née Mougin, âgée de 88 ans. Ses obsèques sont prévues mercredi à 10h en église de Cournimont. Décès de Gérard Mougin, âgé de 76 ans. Ses obsèques seront célébrées mardi à 10h en église de Saulsure. Décès de Jean-Luc Debac, âgé de 73 ans. Ses obsèques sont prévues mardi à 14h en l'église de Ventron. Je vous rappelle les obsèques d'Edmond Guéchouin de Namer, âgé de 97 ans du Tillot, célébrées mercredi à 15h à la chapelle du cimetière central de Mulhouse. Les obsèques de Suzanne Schwarzwalder, née Adam, âgée de 94 ans de Chesnay-Ménil, sont prévues jeudi à 14h à la maison funéraire Saint-Michel d'Épinal. Les obsèques de Michel Picard, née Homser, âgée de 94 ans, sont prévues mardi à 16h en l'église de la Bresse. Le sport avec le football et le premier tour de la Coupe de France pour les clubs vosgiens avec Bazoil qui a été battu par Pouxeux-Germainil, Imont a été battu par Saint-Nabor 0-5, La Chapelle-aux-Bois battu par Plombières 1-2, Saint-Michel battu par Vanier 0-1, La Vallée de la Moselle battu par Ramonchamp 0-20, Saint-Amé a fait match nul avec Remiremont-Saint-Étienne, 0 partout. Saint-Amé est qualifié au tir au but. Le Tolique a été battu par le FC Haute-Moselotte 1-4. Le Tio a battu Senon 5-0. Saulsure battu par Gérardmer 1-4. Le Val d'Ajol battu par Domartin les Remiremont 0-6. La natation avec les championnats d'Europe. Léon Marchand a remporté l'or sur le 400 mètres nage libre et au final 11 médailles pour les Bleus, dont 4 en or. En tennis de table, Félix Lebrun devient le premier Français à remporter le Grand Smash. Et puis l'athlétisme, les championnats d'Europe avec la France qui repart avec 11 médailles, 3 en argent et 8 en bronze. La météo pour ce lundi, eh bien des nuages, de la pluie avec même des orages annoncés, 25 degrés au mieux, soleil et nuages pour mardi de 16 à 29 degrés, soleil, nuages et quelques pluies pour mercredi où on atteindra les 33 degrés. Pour jeudi et vendredi, des orages, de la pluie au programme, les températures redescendront à 25 degrés en journée.
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1: Cette semaine, l'Office de tourisme des Ballons des Hauts-de-Vosges vous propose plusieurs animations. Lundi 17 août, pot d'accueil des vacanciers à 18h au Tillot, à 18h30 au Ménil et festif remis à 18h30 à Saint-Maurice-sur-Moselle. Venez nombreux, convivialité au rendez-vous. Mardi 18 août, découverte de l'escalade à la Rochelotte à Bussan. Raconte-moi les forêts du Ballon d'Alsace par le Parc naturel régional des Ballons des Vosges. La visite du rucher de Nanou à Saint-Maurice. La visite guidée de la ferme de Ventron avec complicité animale. Le mercredi 19, métamorphose à Bussan avec bien-être avec Grégory. Un parcours ludique en famille au musée départemental de la montagne de Château-Lambert. Visite du jardin Une figue dans le poirier au Girmont-Val-d'Ajol. L'atelier de fabrication de bougies au rucher de Nanou à Saint-Maurice-sur-Moselle, en soirée sur le pas des mineurs d'autrefois aux hautes mines du Tillot. Jeudi 20, les jeudis équitables avec les attelages du Val de Hutte à Bussan, le tissage en famille au musée textile de Ventron, les rendez-vous de l'été au jardin à Plombières-les-Bains, les jeudis en fête du Tillot, contes et légendes aux hautes mines du Tillot. Le vendredi 21, randonnée à cheval au lever du soleil avec Sabot en ganguette de Bussan. La visite du Théâtre du Peuple. À 20h, ce sera les éphémères Je sens les larmes qui rigolent. Il y aura un concours de pétanque aussi en après-midi à Bussan. Une soirée d'été de l'harmonie Bussan-Saint-Maurice à la halle de Bussan. La découverte des chauves-souris aux hautes mines du Tillot. Samedi 22, la découverte de la réflexologie et soins signature et voyage sonore harmonie avec Bien-être by Grégory à Bussan. La soirée Paella à Rue-sur-Moiselle au coffre aux souvenirs. Le samedi et le dimanche, vous aurez une exposition de métalliquettes duo à la route de Morbieu à Ramonchamp. Le dimanche 23, la sérigraphie en fête au musée départemental de la montagne à Château-Lambert. Donc tous les jours, vous pouvez retrouver les féeries nocturnes au parc de Wesserlin, des jeux de piste au Ballon d'Alsace, les représentations à partir du milieu de semaine de Hériter des brumes au Théâtre du Peuple de Bussan, des visites découvertes du rucher de la colline à Ferdru, des visites de la ferme Complicité Animale et des visites guidées flash de la chapelle Le Corbusier à Ronchamp. Pour plus de renseignements, n'hésitez pas à nous appeler au 03 56 00 90 ou à passer nous voir dans les différents bureaux.
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2: Le Festif Rémy vous est proposé encore pour ce 17 août à Saint-Maurice. Rendez-vous sur le secteur de la salle et multi-activité, buvette, repas brasero, balade en calèche, musique et guinguette, marché des artisans et des producteurs et puis également l'accueil des touristes. C'est à partir de 18h30. L'association Le Ménil-Accueil vous propose pour ce 17 août à 18h30 un pot d'accueil des vacanciers. Ça sera sous le préau de la familiale. Tombola gratuite, petites animations et possibilité de vous restaurer sur place. Pot d'accueil pour les vacanciers également au camping du Tillot. C'est pour ce lundi à partir de 17h. Mardi, vous allez pouvoir retrouver le marché d'été à Bussan avec de nombreux exposants. Hall de la Mouline de 17h à 21h. Et pour ce 18 août, la Bussinette et Récré vous propose également hot dog, tartines et animations musicales. Et puis je vous annonce que ça sera bientôt la dernière pour les rues en fête au Tillot. Dernier événement proposé donc le jeudi 20 août avec une nouvelle fois plein d'animations dans les rues du Tillot. Puis comme d'habitude, marché et camelot devant la mairie. Le jeudi 20 août, il y a le tissage en famille proposé au musée du textile à Ventron. Comme à chaque fois, un rendez-vous pour toute la famille dès 14h30 avec visite du musée adapté pour tous, mise en route des machines et atelier de tissage pour les enfants. Plus d'infos sur le site musée.ventron.fr. La Société des Fêtes de Bussan vous propose un concours de pétanque en doublette pour le vendredi 21 août. Ça sera à partir de 13h30 pour les inscriptions, place de la Mouline. 3€ par joueur, c'est ouvert à tous avec une buvette sur place. L'Harmonie de Bussan-Saint-Maurice vous propose une soirée d'été le vendredi 21 août. Rendez-vous sous la halle de la Mouline à Bussan à partir de 19h avec un menu complet à 12€ par personne, animation musicale par Denis Sembach. Il est conseillé de réserver pour le repas au 06 83 26 20 73. Avec le Théâtre du Peuple de Bussan, vous pouvez encore retrouver jusqu'au 28 août la grande pièce de l'été Héritier des Brumes, La folle histoire du Théâtre du Peuple, une saga en feuilleton de 6 épisodes à découvrir sur la journée. Et puis il y aura encore les éphémères pour le vendredi 21 août. Plus d'infos sur le site théâtredupeuple.com. Retrouvez encore pour le vendredi 21 août le marché nocturne des producteurs locaux à Ferdru, au Rucher de la Colline, de 17h à 21h. Avec l'association IPAC, retrouvez les veillées interculturelles à la chapelle de Travexin à Cornimont. Pour le vendredi 21 août, ce sera une veillée ukrainienne. Ça commencera dès 20h. Renseignements avec le site ipac-cie.com. La collatitude du ballon d'Alsace est prévue pour le dimanche 23 août. Départ depuis le pump track de Saint-Maurice. Alors ce sera toute la journée de 9h à 22h avec de nombreuses animations, buvettes, restauration sur place, différents ateliers, concerts. Et puis bien sûr, vous allez pouvoir monter le ballon d'Alsace à vélo.
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12: Cette semaine, l'Office de tourisme des Ballons des Hauts-de-Vosges vous propose plusieurs animations. Lundi 17 août, pot d'accueil des vacanciers à 18h au Tillot, à 18h30 au Ménil et festif remis à 18h30 à Saint-Maurice-sur-Moselle. Venez nombreux, convivialité au rendez-vous. Mardi 18 août, découverte de l'escalade à la Rochelotte à Bussan. Raconte-moi les forêts du Ballon d'Alsace par le Parc Naturel Régional des Ballons des Vosges. La visite du rucher de Nanou à Saint-Maurice. La visite guidée de la ferme de Ventron avec complicité animale. Le mercredi 19, métamorphose à Bussan avec bien-être et Grégory. Un parcours ludique en famille au musée départemental de la montagne de Château-Lambert. Visite du jardin Une figue dans le poirier au Girmont-Val d'Ajol. L'atelier de fabrication de bougies au rucher de Nanou à Saint-Maurice-sur-Moselle. En soirée sur le pas des mineurs d'autrefois aux hautes mines du Tillot. Jeudi 20, les jeudis équitables avec les attelages du Val de Hutte à Bussan. Le tissage en famille au musée textile de Ventron. Les rendez-vous de l'été au jardin à Plombières-les-Bains. Les jeudis en fête du Tillot. Contes et légendes aux hautes mines du Tillot. Le vendredi 21, randonnée à cheval au lever du soleil avec Sabot en ganguette de Bussan. La visite du théâtre du peuple. À 20h, ce sera les éphémères. Je sens les larmes qui rigolent. Il y aura un concours de pétanque aussi en après-midi à Bussan. Une soirée d'été de l'harmonie Bussan-Saint-Maurice à la halle de Bussan. La découverte des chauves-souris aux hautes mines du Tillot. Samedi 22, la découverte de la réflexologie et soins signature et voyage sonore harmonie avec Bien-être by Grégory à Bussan. La soirée Paella à Rue-sur-Moiselle au coffre aux souvenirs. Le samedi et le dimanche, vous aurez une exposition de Metalliquette duo à la route de Morbieu à Ramonchamp. Le dimanche 23, la sérigraphie en fête au musée départemental de la montagne à Château-Lambert. Donc tous les jours, vous pouvez retrouver les féeries nocturnes au parc de Wesserlin, des jeux de piste au ballon d'Alsace, les représentations à partir du milieu de semaine de Hérité des brumes au théâtre du peuple de Bussan, des visites découvertes du rucher de la colline à Ferdru, des visites de la ferme Complicité Animale et des visites guidées flash de la chapelle Le Corbusier à Ronchamp. Pour plus de renseignements, n'hésitez pas à nous appeler au 03 56 00 90 ou à passer nous voir dans les différents bureaux.
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5: Le Festif Rémy vous est proposé encore pour ce 17 août à Saint-Maurice. Rendez-vous sur le secteur de la salle multi-activité, buvette, repas brasero, balade en calèche, musique et guinguette, marché des artisans et des producteurs et puis également l'accueil des touristes. C'est à partir de 18h30. L'association Le Ménil Accueil vous propose pour ce 17 août à 18h30 un pot d'accueil des vacanciers. Ça sera sous le préau de la familiale. Tombola gratuite, petites animations et possibilité de vous restaurer sur place. Pot d'accueil pour les vacanciers également au camping du Tilleul. C'est pour ce lundi à partir de 17h. Mardi, vous allez pouvoir retrouver le marché d'été à Bussan avec de nombreux exposants. Hall de la Mouline de 17h à 21h. Et pour ce 18 août, la Bussinette et Récré vous propose également hot dog, tartines et animations musicales. Et puis je vous annonce que ça sera bientôt la dernière pour les rues en fête au Tilleul. Dernier événement proposé donc le jeudi 20 août avec une nouvelle fois plein d'animations dans les rues du Tilleul. Puis comme d'habitude, marché et camelot devant la mairie. Le jeudi 20 août, il y a le tissage en famille proposé au musée du textile à Ventron. Comme à chaque fois, un rendez-vous pour toute la famille dès 14h30 avec visite du musée adapté pour tous, mise en route des machines et atelier de tissage pour les enfants. Plus d'infos sur le site musée.ventron.fr. La Société des Fêtes de Bussan vous propose un concours de pétanque en doublette pour le vendredi 21 août. Ça sera à partir de 13h30 pour les inscriptions, place de la Mouline. 3 euros par joueur, c'est ouvert à tous avec une buvette sur place. l'harmonie de Bussan-Saint-Maurice vous propose une soirée d'été le vendredi 21 août. Rendez-vous sous la halle de la Mouline à Bussan à partir de 19h avec un menu complet à 12€ par personne, animation musicale par Denis Sembach. Il est conseillé de réserver pour le repas au 06 83 26 20 73. Avec le Théâtre du Peuple de Bussan, vous pouvez encore retrouver jusqu'au 28 août la grande pièce de l'été Héritier des Brumes, La folle histoire du Théâtre du Peuple, une saga en feuilleton de 6 épisodes à découvrir sur la journée. Et puis il y aura encore les éphémères pour le vendredi 21 août. Plus d'infos sur le site théâtredupeuple.com. Retrouvez encore pour le vendredi 21 août le marché nocturne des producteurs locaux à Ferdru, au Rucher de la Colline, de 17h à 21h. Avec l'association IPAC, retrouvez les veillées interculturelles à la chapelle de Travexin à Cornimont. Pour le vendredi 21 août, ce sera une veillée ukrainienne. Ça commencera dès 20h. Renseignements avec le site ipac-cie.com. La collatitude du ballon d'Alsace est prévue pour le dimanche 23 août. Départ depuis le pump track de Saint-Maurice. Alors ce sera toute la journée de 9h à 22h avec de nombreuses animations, buvettes, restauration sur place, différents ateliers, concerts. Et puis bien sûr, vous allez pouvoir monter le ballon d'Alsace à vélo.
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13: Cette semaine, l'Office de tourisme des Ballons des Hauts-de-Vosges vous propose plusieurs animations. Lundi 17 août, pot d'accueil des vacanciers à 18h au Tillot, à 18h30 au Ménil et festif remis à 18h30 à Saint-Maurice-sur-Moselle. Venez nombreux, convivialité au rendez-vous. Mardi 18 août, découverte de l'escalade à la Rochelotte à Bussan. Raconte-moi les forêts du Ballon d'Alsace par le Parc naturel régional des Ballons des Vosges. La visite du rucher de Nanou à Saint-Maurice. La visite guidée de la ferme de Ventron avec complicité animale. Le mercredi 19, métamorphose à Bussan avec bien-être avec Grégory. Un parcours ludique en famille au musée départemental de la montagne de Château-Lambert. Visite du jardin Une figue dans le poirier au Girmont-Val d'Ajol. L'atelier de fabrication de bougies au rucher de Nanou à Saint-Maurice-sur-Moselle. En soirée sur le pas des mineurs d'autrefois aux hautes mines du Tillot. Jeudi 20, les jeudis équitables avec les attelages du Val de Hutte à Bussan. Le tissage en famille au musée textile de Ventron. Les rendez-vous de l'été au jardin à Plombières-les-Bains. Les jeudis en fête du Tillot. Contes et légendes aux hautes mines du Tillot. Le vendredi 21, randonnée à cheval au lever du soleil avec Sabot en ganguette de Bussan. La visite du théâtre du peuple. À 20h, ce sera les éphémères. Je sens les larmes qui rigolent. Il y aura un concours de pétanque aussi en après-midi à Bussan. Une soirée d'été de l'harmonie Bussan-Saint-Maurice à la halle de Bussan. La découverte des chauves-souris aux hautes mines du Tillot. Samedi 22, la découverte de la réflexologie et soins signature et voyage sonore harmonie avec Bien-être by Grégory à Bussan. La soirée Paella à Rue-sur-Moiselle au coffre aux souvenirs. Le samedi et le dimanche, vous aurez une exposition de Metalliquette duo à la route de Morbieu à Ramonchamp. Le dimanche 23, la sérigraphie en fête au musée départemental de la montagne à Château-Lambert. Donc tous les jours, vous pouvez retrouver les féeries nocturnes au parc de Wesserlin, des jeux de piste au ballon d'Alsace, les représentations à partir du milieu de semaine de Hérité des Brumes au théâtre du peuple de Busson, des visites découvertes du rucher de la colline à Ferdru, des visites de la ferme Complicité Animale et des visites guidées flash de la chapelle Le Corbusier à Ronchamp. Pour plus de renseignements, n'hésitez pas à nous appeler au 03 56 00 90 ou à passer nous voir dans les différents bureaux.
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1: Le film The Last Viking est à découvrir à la MCL de Gérardmer. Alors c'est la sixième collaboration entre le réalisateur Anders Thomas Jensen et l'acteur Mads Mikkelsen. C'est une comédie noire, un film interdit au moins de 12 ans. L'histoire d'un homme qui, après avoir passé 15 ans derrière les barreaux pour un braquage de banque, sort de prison et va tenter de récupérer son butin. Il avait confié l'argent à son frère. Et ce dernier est convaincu d'être la réincarnation de John Lennon. Alors c'est un film qui a de très bonnes critiques sur Allociné, puisque sur 5, la presse l'a noté 3,7 et les spectateurs 3,9. Le film de la comédie française, je vous en ai déjà parlé plusieurs fois dans d'autres sélections au cinéma, eh bien, il est toujours à l'affiche, vous pourrez encore le voir pour ce début de semaine à la Bresse, au grand écran, ainsi qu'au cinéma du Casino de Gérardmer et puis à l'Entracte de Vanier.

0: L'incendie survenu pendant le bac blanc. Il est alors exclu de son lycée. Et le seul établissement qui l'accepte, c'est un pensionnat catholique en Bourgogne. Il va donc y avoir un choc des cultures et aussi une quête de rédemption pour le jeune homme. C'est un film qui a été noté 2,6 par la presse et un petit peu mieux pour les spectateurs. 3,6, vous allez pouvoir le retrouver au cinéma du Casino à Gérardmer ainsi qu'au Majestic à Remiremont. Il y a toujours pas mal de films d'animation sur vos écrans, comme par exemple La Patte Patrouille, le film Mission Dino. Vous allez pouvoir retrouver également La Fille des Nuages, Des Mignons et des Monstres est toujours à l'affiche. Vous retrouverez également Toy Story 5. Sans oublier le Little Film Festival, plein de films d'animation à découvrir au Majestic de Remiremont pendant tout cet été. Il y a aussi cette comédie familiale à découvrir, Charlie et les kangourous. C'est un film signé Kate Woods avec Lily Whitley, Ryan Corr. Et l'histoire se déroule en Australie où un homme va faire la connaissance d'une jeune aborigène passionnée par les kangourous. Et ensemble, ils vont soigner de jeunes bébés kangourous orphelins.
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1: La vie au pays des lacs, Gérard Mé, la Moselotte et la Bresse, l'accueil des vacanciers, c'est à Cornimont le lundi dès 18h30 à la salle des fêtes, à la Bresse lundi également de 10h à midi devant l'office de tourisme et à Vanier le lundi de 10h à midi dans l'office de tourisme. Des rendez-vous aussi avec l'exposition de l'association Art et Traditions Populaires Jérômois. C'est jusqu'au mercredi 19 août. Les caricatures de Jean Grossier, vous les découvrirez, c'était celle à l'époque, dans les années 70, des journaux, les annonces des Hautes-Vosges, alors qu'il voulait créer une édition, l'écho du Pays des Lacs. Et c'était pour contrer l'écho des Vosges à l'époque. Alors, il y a les poids et mesures, les outils insolites, et vous découvrirez notamment les fameux thermomètres de Bussan. C'est de Vincent Baudin et Jean-Pierre Stocchetti. Et c'est à l'espace Tilleul, salle Jean Grossier, mais c'est donc au rez-de-chaussée de l'espace Tilleul. Et c'est donc tout au long de cette semaine et après. Les veillées interculturelles de la chapelle de Trinvexin, avec des rendez-vous, notamment justement aussi le mercredi 19 août, on parlera Ukraine. On écoutera l'Ukraine avec Uliana Oborchevska et Sofia Leitcha. Ça se prononce certainement pas comme cela. Le mercredi 26 août, ce sera la Géorgie avec Alexandra Koteka et Tomas Vidbovski. Et le mercredi 2 septembre, la Bulgarie avec Milena Zeliakova. Et un atelier participatif associé, la cuisine géorgienne, avec Alexia, mercredi, jeudi 26 et 27 août en journée, et la cuisine du monde également avec Alexia, les 5 et 6 septembre, donc là, nous n'y sommes pas encore. Une veillée ukrainienne sont les grandes veillées qui auront lieu donc lors de toutes ces journées, avec Alexandra Koteka et Tomas Vibowski, jeudi 27 août à 20h, et veillée du monde, ce sera le dimanche 6 septembre. Et puis bienvenue aux vacanciers également, tout à l'heure, mais à Saulsur, c'est le mardi à 18h30. Ça change d'ailleurs de l'ordinaire. Et jusqu'au 23 octobre, droit des femmes au fil du temps, portrait de Vosgienne. C'est au musée, avec les archives départementales, musée textile de Ventron.
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2: Actualité de ce lundi. Un sexagénaire de Neufchâteau, déjà connu de la justice pour plusieurs affaires de pédocriminalité, a récemment envoyé depuis son téléphone portable une vidéo sordide du viol d'une fillette de 5 ans, un Allemand pédophile. L'accusé, déjà condamné par le passé pour détention d'images et vidéos à caractère pédopornographique, il est aussi mis en cause dans une affaire de viol sur mineur et est actuellement sous contrôle judiciaire. Il vient donc de comparaître pour l'envoi de cette vidéo. Et bien qu'il ait nié les faits, les preuves accablantes contre lui ont fait qu'il vient d'être condamné à 30 mois de prison, dont 12 avec sursis, et maintien en détention. À Golbey, samedi vers 4h25, un automobiliste a tenté de semer les forces de l'ordre qui voulaient le contrôler. Il a commis plusieurs infractions avant d'être stoppé. L'homme a échangé sa place avec son passager, mais son plan n'a pas fonctionné. Il était en état d'ébriété et a été placé en garde à vue. Samedi au Bail Park de la Bresse, il était environ 12h30 lorsqu'un Alsacien de 17 ans a lourdement chuté à VTT. Le jeune homme souffrant de plusieurs blessures dont un traumatisme crânien a été pris en charge par les pompiers spécialisés en milieu périlleux, puis a été héliporté à l'hôpital de Saint-Dié. Sur la commune d'Uxenier, samedi, une habitante qui se promenait a aperçu une camionnette dans le cours d'eau Lavière. Il y avait juste une vingtaine de centimètres d'eau et un homme était en train de laver son véhicule avec un seau. La femme a pris l'automobiliste en photo qu'elle a partagée sur les réseaux sociaux. Inutile de préciser que c'est un acte interdit, d'autant plus en cette période de sécheresse. Nous avons appris le décès de Marie-Vonne Grosdemange, née Peter, âgée de 88 ans. Ses obsèques sont prévues jeudi à 14h30 en église de Saulsure. Décès d'Anne-Marie Roussel, née Mougin, âgée de 88 ans. Ses obsèques sont prévues mercredi à 10h en église de Cournimont. Décès de Gérard Mougin, âgé de 76 ans. Ses obsèques seront célébrées mardi à 10h en église de Saulsure. décès de Jean-Luc Debac, âgé de 73 ans. Ses obsèques sont prévues mardi à 14h en l'église de Ventron. Je vous rappelle les obsèques d'Edmond Geschwindenhammer, âgé de 97 ans du Tillot, célébré mercredi à 15h à la chapelle du cimetière central de Mulhouse. Les obsèques de Suzanne Schwarzwalder, née Adam, âgée de 94 ans de Chenéménil, sont prévues jeudi à 14h à la maison funéraire Saint-Michel d'Épinal. Les obsèques de Michel Picard, née Homser, âgée de 94 ans, sont prévues mardi à 16h en l'église de la Bresse. Le sport avec le football et le premier tour de la Coupe de France pour les clubs vosgiens avec Bazoil qui a été battu par Pouxeux-Germainil, Imont a été battu par Saint-Nabor 0-5, La Chapelle-aux-Bois battu par Plombières 1-2, Saint-Michel battu par Vanier 0-1, La Vallée de la Moselle battue par Ramonchamp 0-20. Saint-Amé a fait match nul avec Remiremont-Saint-Étienne 0 partout. Saint-Amé est qualifié au tir au but. Le Tolifia a été battu par le FC Haute-Moselotte 1-4. Le Tio a battu Senon 5-0. Saulsure battu par Gérardmer 1-4. Le Val d'Ajol battu par Domartin-les-Remiremont 0-6. La natation avec les championnats d'Europe. Léon Marchand a remporté l'or sur le 400 mètres nage libre et au final 11 médailles pour les Bleus, dont 4 en or. En tennis de table, Félix Lebrun devient le premier Français à remporter le Grand Smash. Et puis l'athlétisme, les championnats d'Europe avec la France qui repart avec 11 médailles, 3 en argent et 8 en bronze. La météo pour ce lundi, eh bien des nuages, de la pluie avec même des orages annoncés, 25 degrés au mieux, soleil et nuages pour mardi de 16 à 29 degrés, soleil, nuages et quelques pluies pour mercredi où on atteindra les 33 degrés. Pour jeudi et vendredi, des orages, de la pluie au programme, les températures redescendront à 25 degrés en journée.
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1: Le centre Azureva de Bussan vous propose un poste de plongeur. Alors c'est pour un CDD de 2 mois à 35 heures par semaine. Et c'est un poste qui est ouvert aux débutants. Et puis toujours avec Azureva à Bussan, cette fois-ci, on vous propose un poste de serveur CDD de 2 mois, 35 heures par semaine. Là encore, un poste qui est accessible aux débutants. Direction le Haut-du-Thème Château-Lambert avec l'Auberge des Sources qui recherche un cuisinier, poste en CDI à 39 heures par semaine. 6 mois d'expérience vous sont demandés. L'IEM La Courtine à Remiremont est à la recherche d'un éducateur de jeunes enfants pour un poste en CDI à 35 heures par semaine. Vous accompagnerez des enfants et des adolescents en situation de polyhandicap. Un an d'expérience vous est demandé pour ce poste. Le restaurant Le Couchetat à la Bresse recherche un serveur. C'est un poste en CDI à 39 heures par semaine. Alors pour postuler, eh bien sachez qu'il faut avoir un CAP ou BEP ou équivalent service en salle. C'est un poste qui est ouvert aux débutants. On vous demande également d'être titulaire du permis. Le Grand Hôtel à Gérardmer est à la recherche d'un réceptionniste, poste en CDI à 39 heures par semaine. Pour postuler, on vous demande de maîtriser l'anglais, l'allemand serait aussi apprécié et avec 6 mois d'expérience. La boulangerie-pâtisserie Frédéric I, située à Gérardmer, est à la recherche d'un pâtissier. C'est un poste en CDI à 39 heures par semaine. Au moins 2 ans d'expérience vous sont demandés. L'hôtel Beau Rivage de Gérardmer est à la recherche d'un responsable technique et maintenance. Poste en CDI à 39 heures par semaine. Un an d'expérience est souhaité. En vue de la prochaine ouverture de My Beers à Gérardmer, un employé polyvalent est recherché. Alors c'est un poste en CDI à 39 heures par semaine qui est proposé directement aux débutants. L'entreprise Côté Paysan de Gérardmer recherche un vendeur de fruits et légumes. C'est un poste en CDI à 35 heures par semaine. Un an d'expérience est demandé. L'hôtel-restaurant Les Jardins de Sophie, situé à Axon-Roulongemer, est à la recherche d'un veilleur de nuit. C'est un poste en CDI à temps partiel, 16 heures par semaine, et c'est ouvert aux débutants. Et puis toujours avec Les Jardins de Sophie, on vous propose cette fois un poste de commis de cuisine. C'est un CDI à 39 heures par semaine, un poste ouvert aux débutants avec une formation CAP-BEP, ou équivalent en cuisine.
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2: Claude Vanly, je suis sur Radio des Ballons. 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
9: Le Festif Rémy vous est proposé encore pour ce 17 août à Saint-Maurice. Rendez-vous sur le secteur de la salle multi-activité, buvette, repas bras zéro, balade en calèche, musique et guinguette, marché des artisans et des producteurs et puis également l'accueil des touristes. C'est à partir de 18h30. L'association Le Ménil Accueil vous propose pour ce 17 août à 18h30 un pot d'accueil des vacanciers. Ça sera sous le préau de la familiale. Tombola gratuite, petites animations et possibilité de vous restaurer sur place. Pot d'accueil pour les vacanciers également au camping du Tillot. C'est pour ce lundi à partir de 17h. Mardi, vous allez pouvoir retrouver le marché d'été à Bussan avec de nombreux exposants. Hall de la Mouline de 17h à 21h. Et pour ce 18 août, la Bussinette et Récré vous propose également hot dog, tartines et animations musicales. Et puis je vous annonce que ça sera bientôt la dernière pour les rues en fête au Tillot. Dernier événement proposé donc le jeudi 20 août avec une nouvelle fois plein d'animations dans les rues du Tillot. Puis comme d'habitude, marché et camelot devant la mairie. Le jeudi 20 août, il y a le tissage en famille proposé au musée du textile à Ventron. Comme à chaque fois, un rendez-vous pour toute la famille dès 14h30 avec visite du musée adapté pour tous, mise en route des machines et atelier de tissage pour les enfants. Plus d'infos sur le site musée.ventron.fr. La Société des Fêtes de Bussan vous propose un concours de pétanque en doublette pour le vendredi 21 août. Ça sera à partir de 13h30 pour les inscriptions, place de la Mouline. 3€ par joueur, c'est ouvert à tous avec une buvette sur place. L'Harmonie de Bussan-Saint-Maurice vous propose une soirée d'été le vendredi 21 août. Rendez-vous sous la halle de la Mouline à Bussan à partir de 19h avec un menu complet à 12€ par personne, animation musicale par Denis Sembach. Il est conseillé de réserver pour le repas au 06 83 26 20 73. Avec le Théâtre du Peuple de Bussan, vous pouvez encore retrouver jusqu'au 28 août la grande pièce de l'été héritier des brumes, La folle histoire du Théâtre du Peuple, une saga en feuilleton de 6 épisodes à découvrir sur la journée. Et puis il y aura encore les éphémères pour le vendredi 21 août. Plus d'infos sur le site théâtredupeuple.com. Retrouvez encore pour le vendredi 21 août le marché nocturne des producteurs locaux à Ferdru, au Rucher de la Colline, de 17h à 21h. Avec l'association IPAC, retrouvez les veillées interculturelles à la chapelle de Travexin à Cornimont. Pour le vendredi 21 août, ce sera une veillée ukrainienne. Ça commencera dès 20h. Renseignements avec le site ipac-cie.com. La collatitude du ballon d'Alsace est prévue pour le dimanche 23 août. Départ depuis le pump track de Saint-Maurice. Alors ce sera toute la journée à 9h à 22h avec de nombreuses animations, buvettes, restauration sur place, différents ateliers, concerts. Et puis bien sûr, vous allez pouvoir monter le ballon d'Alsace à vélo.
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